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vous rendez compte, on est sur la même scène que Charles Aznavour. Et il y en a qui disent que le rock est mort. Alors on va faire de Charles Aznavour et Gilbert Bécaud. Viens voir les musiciens, version garçon, bouche.

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Vous êtes à l'écoute de Radio Air Libre, et sur Radio Air Libre, c'est l'heure de l'agenda culturel avec une série de choses à vous annoncer, à attirer votre attention, de façon à ce que vous puissiez ne pas rater les choses que vous aviez absolument toujours rêvé de voir, de participer, d'entendre, etc., etc. Moi, j'attire votre attention, à vous de contrôler ou d'avoir plus de précision des conditions. Est-ce qu'il faut réserver? Est-ce qu'il y a un nombre limité de places? Parfois, les endroits sont relativement petits. Est-ce qu'il faut manger? Est-ce qu'il faut boire? Quelles sont les heures, les jours d'ouverture? Tout ça, vous pouvez le trouver évidemment sur le site des organisateurs. Je ne vais pas vous faire languir plus longtemps. Je vais tout de suite vous dire que cette semaine, celle qui va du 23 au 29 juillet, eh bien, il n'y a pas des masses d'activités à vous annoncer. On est comme ça dans un entre-deux, en quelque sorte. J'ai déjà par contre une série de choses qui sont prêtes pour le mois d'août. Mais comme nous sommes au mois de septembre, on va surtout s'interroger là-dessus. Il y a quelques lieux qui continuent à fonctionner 24 heures sur 24, allais-je dire, en tout cas tous les jours. Comme le Music Village, par exemple, qui nous propose toujours des concerts de jazz, mais pas uniquement de jazz. Et c'est à 20h30 que ça commence. Du jazz vocal le jeudi 23 juillet au Music Village avec Igor Geno au piano et Adinda Hertmans au chant. C'est suivi le vendredi 24 par Pistache, un quartet féminin avec Francesca Wenken au chant. Et le samedi 25 par Aneta Nayan qui chante la grande époque de la soul avec Margot Wranken au piano. Mais il y a d'autres musiciens également. Le dimanche 26, toujours au Music Village, Molly Costenza and Friends. Molly Costenza au chant, et elle est entre autres accompagnée par Patrick Deltor à la guitare. Le lundi 27, Django meets piano, avec Bram Weitz-Yers, oui. Et donc là, il s'agit, vous l'avez compris, Django Reinhardt, habituellement, c'était à la guitare. Et ici, transposition pour le piano, ça mérite d'être intéressant. Et si ça vous intéresse, c'est le lundi 27 au Music Village, suivi le mardi 28 par le quartet d'Olivier van der Bouwe de... Il joue de l'harmonica, Olivier van der Bouwe de... Et il est entre autres accompagné par Martin Salemi au piano. Enfin, le mercredi 29, Oleski au piano, Oleski Bogo Liuboff. Et le Music Village est situé 50 rue des Pierres à 1000 Bruxelles.

en fond sonore pour vous présenter l'agenda de cette semaine. Je vous ai mis un extrait de l'album Unfolding Tiles du groupe Mosaïque, un groupe français, mais des gens qui viennent de différents pays, entre autres de France, et même un certain Fabrizio Cassol est venu donner un coup de main. C'est sorti sur Fuga Libera, ici à Bruxelles. Autre endroit où il y a des choses qui se passent, c'est à Anderlecht. Et depuis des années maintenant, c'est la 9e édition, on nous la promet plus festive que jamais, il y a les escales estivales. Et qu'y a-t-il à voir dans cette... Et surtout à entendre, c'est tous les jeudis jusqu'au 20 août. Ça commence à 18h et c'est à l'EDN Bar, à côté de la bibliothèque d'Anderlé, derrière Saint-Guidon, très exactement au numéro 3 de la rue du Chapelain. Si vous ne savez pas où est la rue du Chapelain, vous ne le trouverez jamais. Derrière Saint-Guidon, donc. Et en même temps, vous pouvez voir, en passant à l'EDN Bar, l'exposition Traces collées, une exposition d'autocollants artistiques qui s'impose aujourd'hui comme une forme majeure d'expression artistique, nous dit-on. L'exposition Traces collées lui donne toute sa place. Le Centre culturel Escale du Nord a donné carte blanche à l'artiste pluridisciplinaire Zéphyr, qui a sélectionné une quinzaine d'artistes francophones et néerlandophones évoluant dans l'univers de ce qu'on appelle le sticker. Jusqu'au 28 août, donc, à l'EDN Bar, à côté de la bibliothèque d'Anderlecht. Voilà, nous sommes déjà arrivés à la fin de cet agenda pour aujourd'hui. Alors, si vous avez des annonces à nous faire parvenir pour cet agenda, des annonces d'activités culturelles de préférence, vous pouvez utiliser l'adresse info@radioairlibre.net. info@radioairlibre.net, Radio Air Libre en un mot et au singulier. Dans quelques instants, la suite de nos programmes.

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Je suis pas vraiment le roi des bouts en pouls. À quoi c'est dû? J'en sais rien. Peut-être à cette drôle d'idée que j'ai eue un jour. Je m'étais dit, je vais essayer d'écrire la chanson la plus triste du monde. Plus triste que la chanson du gaufret de velours noir qui me faisait pleurer quand j'étais petit. Plus triste que n'importe quelle chanson de Terence Vincent, un cowboy texan qui n'a écrit que des chansons tristes. Plus triste que je me suis souvent demandé de Bobby Hans Koopen, un chanteur belge qui portait un chapeau de cowboy, comme Terence Vincent. Tiens, peut-être que les chapeaux de cow-boy, ça donne le bourdon. Faudrait se pencher sur la question. Je m'étais lancé dans un projet drôlement ambitieux. Il ne s'agissait pas juste d'écrire une chanson triste. Il s'agissait d'écrire la chanson la plus triste du monde. Évidemment. Évidemment, je n'y suis pas arrivé. Ce qui a fait de moi.

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0: Il y avait une fois une renarde qui ne pouvait souffrir la souffrance. En tout cas, pas la sienne. Hein? Alors, dès que l'on flairait le risque, elle préférait s'enfuir par tous les moyens. Et en fait, elle le flairait partout. De même que les personnes obsédées par les flics en flairent partout et ont raison, si, de même, elle avait raison. Seulement, voilà, faut-il avoir raison? C'est une autre histoire. Celle que je voulais raconter moi, et après tout, c'est moi qui commande ici, c'est... Écoute, c'est l'histoire de la renarde qui était tellement portée sur la fuite qu'on l'appelait la fille de l'air. Un jour, comme ça, elle rencontra un bélier très touffu qui lui dit « Ma fille, fini de rigoler, maintenant on va être heureux. » Ouais, on va être heureux. Faut dire que ça faisait un certain temps qu'ils étaient arrêtés l'un en face de l'autre et ne pouvaient plus se lâcher des yeux. Allez, qu'il lui dit, tu vas voir, quel bonheur, tu m'en diras des nouvelles. Et en disant ça, tu sais ce qu'il faisait? En disant ça, il lui serrait l'oreille jusqu'au centre. La renarde, elle dit, oui, ma foi, vous avez mille fois raison, je vais chercher mon beau mouchoir brodé et je reviens. Elle alla derrière la colline, sauta sur son vélo et ne revint plus jamais.
1: Ça, c'est pas vrai.

Bonjour à tous les auditeurs d'Africa Jama sur le 87.7 FM. Pat Patoma, très heureux de vous retrouver après un petit, une petite absence la semaine dernière, mais les obligations familiales parfois nous engagent, hein, et il faut absolument les respecter. Moi, en tout cas, c'est important pour moi. Ce n'est pas toujours évident de, nous sommes dans les vacances, hein, donc il y aura quelques fois quelques ratés si on ne peut pas absolument nous arranger tous. Donc ça peut arriver, mais on évitera quand même que ce soit de la musique de Radio Air Libre qui passe plutôt que de la musique d'Africa Jama avec des rediffusions de nos émissions pendant donc ces vacances. Mais tant qu'on pourra être là, on sera là. Donc merci beaucoup à vous tous qui êtes sur le 87.7 FM. Nous démarrons bien sûr, comme nous le faisons de coutume, avec les sorties musicales dans quelques instants. À 10h40, les annonces, l'agenda socioculturel. À 11h, nous allons retrouver notre ami Mati Sport, qui viendra nous faire un petit un petit bilan pendant que il reste encore deux matchs de mondial aujourd'hui soir, vous le savez, hein, match pour la troisième place entre la France et l'Angleterre. La France qui est bien déçue parce qu'elle était qu'on considérait comme, en tout cas, non seulement devant atteindre la finale, mais gagner aussi cette finale, parce qu'elle semblait être le pays le plus structuré, que tous les postes, attaque, défense, milieu de terrain, étaient bien fournis, mais c'était sans compter sur les autres forces qui étaient en présence. Et donc, demain, nous vivrons une très belle finale. Mati reviendra dessus entre l'Argentine et l'Espagne. Du beau football. Et c'est le plus important, quelque part, hein, avoir un beau spectacle. Mati va nous donner tous les détails. Voilà. Donc, après Mati, à midi, nous invoquerons quand même quelques personnalités qui nous ont quittés. D'abord, Kungulu Ziamou, c'est un personnage important ici à Bruxelles et à Ixelles en particulier. Un homme de culture qui nous a quittés dans des conditions extrêmement difficiles. Et donc, nous nous sommes décidés, la communauté africaine ici à Bruxelles, de lui rendre hommage. Et cet hommage, ce sera le samedi prochain, hein, donc samedi 25 à 11h, ça commencera par l'église Saint-Boniface. Et puis un hommage sera rendu à quelques dizaines de mètres de là, à l'ancienne interface, l'ancien Kouumba, aujourd'hui Congolia, hein, donc 78 chaussée de Wavre à Matungé. À partir de la fin de la messe, donc autour de 12h30, quand la messe sera terminée, une procession d'abord va se partir de là, de Saint-Boniface jusqu'à Congolia, sur la chaussée de Wavre. Donc, soit en passant directement par la rue de la Paix, c'est direct, soit en faisant le petit tour, hein, on remonte la rue de la Paix, chaussée d'Ixelles, puis on

descend par la chaussée de Wavre pour bien passer devant la galerie d'Ixelles qui invoque donc Matongé en couleur. Que avait initié donc Kungu et qui est resté dans les mémoires avec l'espoir que cela sera relancé, hein, en tout cas pour lui faire aussi, lui rendre hommage. Voilà, à partir de 13h, nous aurons, ce sera un moment important parce que nous aurons en direct de Kinshasa M. Marius Mubalama, qui est analyste politique. Il est surtout proche du Dr Mukwege. Il va essayer de répondre à la question pourquoi Tshisekedi accepte aujourd'hui, ou plutôt hier, il a accepté de convoquer le dialogue. Et ce dialogue qu'il convoquera sera un dialogue inclusif. Ce sont les seuls éléments que nous savons. Il va convoquer le dialogue. Le dialogue sera inclusif. Bon, pourquoi il le fait aujourd'hui ? Voilà, ce sera la première question que je vais poser à Marius. Et qu'est-ce que cela cache ? Ou tout simplement, il le fait vraiment de bonne foi. Voilà, on va essayer de discuter autour de ça et autour de ce que pense vraiment Marius lui-même, qui a une autre idée, hein, pour la résolution de la problématique congolaise de l'Est. Et ça vaudra la peine vraiment d'écouter Monsieur Marius Mubalama, analyste politique proche du docteur Mukwege.

Et nous allons directement à chez Afro Sound Machine, Air Mix Y, Rookie Classique. C'est trois entités donc qui se mettent ensemble pour nous proposer Mouke. Mouke qui veut dire femme, normalement en Swahili. Mwanamke, mais ici c'est écrit avec un U à l'intérieur. Je ne sais pas, mais ça pourrait bien signifier femme. Let's Dance, c'est l'autre titre de la même chanson.

Ben évidemment, ça n'a rien à voir avec ce que je pensais. Moukèque. Bon, bien sûr que quand on dit Mouké en Swahili, c'est une femme, tout simplement. Mais ici, c'est tout à fait autre chose. Voilà, j'ai cherché toujours à comprendre certaines expressions dans des langues que je ne connais pas. Voilà, c'est un peu la démarche. Hein. Parfois, ça tombe à côté. Très souvent, ça, c'est plutôt correct. 6X Cano, c'est le titre que nous propose HD Roi Congo. Brazzaville.

Les de Brazzaville ont beaucoup de mal à quitter ce style. C'est vrai qu'il est dans l'air du temps parce qu'il se rapproche assez fort de ce qui se fait, par exemple, en Côte d'Ivoire ou plutôt à Paris, hein, le coupé décalé, mais à la sauce brazzavilloise. Nous traversons tout simplement parce que la capitale la plus proche de Brazzaville, c'est Kinshasa. Mais ce n'est pas vraiment à Kinshasa où nous allons. Nous remontons vers Paris où se trouve Fabregas le Métis Noir. C'est comme ça qu'il se prénomme. Fabregas qui aide un jeune, Omalo Djamba, dans son titre Einda Kaka. Einda. Mais ce mot Einda, que ça brûle. C'est un terme, tout peut passer dedans. Hein. Quand il y a des problèmes, on dit Ezoinda. Quand quelqu'un se fâche et casse tout, on dit Indikuna. Donc vraiment, on peut tout y mettre, hein, dans Einda. Et c'est une tendance dans le Lingala de Kinshasa, c'est de modifier le sens premier des mots et d'ouvrir finalement leur sens. Et ça perd en précision, mais c'est élargi en termes d'usage. Et c'est toujours un peu dangereux parce que si on veut être très, très, très précis, ça peut poser problème. Einda.

Inda Lelo, c'est Fabregas qui vient en soutien à Omalo Jamba. C'est parce qu'il s'appelle Jamba que Fabregas dit à l'autre, en tout cas, comment dirais-je, que ce peuple-là de, d'une partie du Kasaï est Kweate, hein, c'est-à-dire restons debout entre nous, hein, les tétés là, et c'est bien d'ailleurs, hein, c'est assez rare depuis Papa Wemba qu'on ait des noms qui ressortent. C'est pas facile, hein, quand on a eu quelqu'un d'extrêmement puissant, c'est toujours très très difficile de le remplacer, ça prendra quand même un tout petit peu de temps. Soulbi. Soulbi, il est du Mali, c'est un jeune, hein, c'est un jeune de 28 ans qui essaie en tout cas de prendre de la musique mandingue, de la rendre moderne et de la mélanger avec de la musique d'ambiance. Bon, ce qui énerve les puristes, mais bon, on va voir si comment dire, ce qu'il propose tient la route, la chanson. C'est Djogoyani, Djagoyani, pardon.

Je disais qu'il avait modernisé, ou en tout cas, il tentait de moderniser la musique mandingue. Pas beaucoup. Il est resté en tout cas dans les clous et le puriste ne serait pas trop en colère, même s'il y a une batterie qui vient saccader la musique. Non, ça reste vraiment dans les clous de la musique mandingue. Djagoyani, c'était le titre que nous proposait Soulbi. Big Ben, lui, il nous propose Imba. En tout cas, nous recevons très peu de musique de la Namibie. Et quand nous en recevons, nous sommes plutôt contents.

En tout cas, il y a une basse là, moi qui me plaît beaucoup parce que il me fait penser à certains titres de Dr Nico, hein, en tout cas de l'African Fiesta Soukissa, cette basse là qui rappelle un peu le Moutouas, hein, c'est-à-dire la musique traditionnelle Kasaï, Luba, si vous voulez. Et il y a comme ça des correspondances entre les musiques africaines. Ne dit-on pas que l'Afrique, finalement, ce n'est qu'un grand pays. Big Ben de la Namibie, qui nous chantait Imba. Imba, aussi en Swahili, ça veut dire tout simplement chante. Kuimba, c'est chanter. Est-ce que c'est le sens vraiment dans lequel, comment dirais-je, le Namibien utilise ce terme ? J'espère, j'espère en tout cas. Le Karamapa, qui se disait le père de la rumba, en tout cas champion de la rumba, après les départs des aînés, ce qui mettait vraiment en colère Madilou System, qui disait, attendez, si le Karmapa dit qu'il est le champion de la rumba, et moi alors? Ah, les artistes, le forgeron, le Karmapa. C'est étonnant donc, parce qu'il fait un peu de la musique facile, hein, la rumba facile, je voulais dire, pas la musique facile, c'est pas la même chose, nuance.

Ah, quelques notes jazzy sur de la rumba facile avec de sonorités un tout petit peu du côté du Brésil là-bas. Ben, ça change hein, de ce que l'on connaît de Karmapa. Veut-il relancer sa carrière en empruntant aussi un tout petit peu le chemin qu'a ouvert Fally Ipupa? Ben, pourquoi pas, si ça peut lui réussir, on est d'accord. Mais ça peut faire mal aussi à la rumba normale, si je peux dire ça. Ebouyalicia Adoba, ouf, combo ma B. Obiroite, Ent et Olisado, nous sommes là au Nigeria, qui nous propose ce titre donc, Ebouyalicia Adoba. Ouf.

et Oli Sadou qui nous chantait Ebouya Alicia Adoba. Dans la chanson, on dit Madoba. Dans les deux cas, c'est horrible si vous parlez Lingala en tout cas. Pourtant, ça n'a rien à voir, hein, bien sûr. Vanzi Papaya qui nous propose Ada. Fanzi Papaya.

Nous étions toujours au Nigeria après Olisadou et Obiroiche, ici Fanzi Papaya, qui est tout jeune, que l'on considère beaucoup comme un fils spirituel de Nico Mbarga, que j'aime beaucoup à cause de sa voix d'abord, mais surtout de sa guitare, une guitare particulière. Nico Mbarga, un Camerouno-Nigérian qui a laissé quand même des œuvres, on va dire quand même intemporelles hein, pour Nico Mbarga. Est-ce que ce sera le cas avec Fanzi Papaya? Je ne sais pas. Espérons en tout cas qu'il tracera aussi sa route. Voilà. Davy Kassa, nous retournons donc au Congo-Brazzaville avec son groupe Kingoli Universel au thème Sabo.

Un subtil mélange entre les traditions congolaises de Brazzaville avec la modernité, hein, ici avec David Kassa et le Kingoli universel. Je vous avais parlé il y a quand même un petit temps, peut-être 2 ans, ou un peu plus d'un an en tout cas, d'une controverse entre les deux leaders de Kingoli qui a coupé donc ce groupe traditionnel en deux. L'un est resté avec Kingoli et David Kassa est parti avec Kingoli universel. Voilà, et ce titre Otemasa, bon, moi ça me plaît beaucoup en tout cas. Abessila, c'est la Guinée, un jeune Guinéen qui vraiment époustoufle par la proposition qu'il nous fait. Fragile, fragile en français bien sûr, c'est la Guinée, Guinée-Conakry. Quelle guitare!

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1: Magnifique en tout cas, le titre d'Abbé aussi, la Fatoumata, elle est trop fragile. Mais c'est surtout les quelques secondes du début de ce titre qui est incroyable. Juste la petite séquence de guitare qui est là, magnifique. Juste ça, c'est assez pour que ma journée soit belle. Fabregas, le métis noir, pour terminer les sorties musicales avec son titre Boya.
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Régasse le métis noir. En tout cas, il y a des jeunes qui essayent de ne pas tomber dans la facilité. Ici, en tout cas, on entend plusieurs guitares, un titre qui porte joué moderne, hein, avec des sonorités très modernes, mais qui respecte quand même quelque part les canons de la rumba congolaise.

Merci à vous tous d'avoir suivi les sorties musicales. Le programme d'Africa Jama continue bien sûr sur le 87.7 FM. Je n'ai pas été au concert de Koffi Olomide au stade Roi Baudouin et j'ai essayé d'avoir des avis des amis proches qui y étaient. c'est incroyable. J'ai eu tous les avis, du plus mauvais au meilleur. Et donc, comment choisir là-dedans, je ne sais pas. Bon, j'ai essayé de me faire ma propre idée, mais c'est trop compliqué. En tout cas, voilà, il y a des gens qui sont des fans absolus. Il ne faut pas les écouter, bien sûr. Il y a des gens qui sont des fans des ennemis qui sont partis au concert juste pour voir toutes les failles et les commenter très négativement. On le sait aussi, mais où mettre la barre au milieu, c'est très compliqué. Mais Koffi Olomide reste quand même un élément majeur. Du tchatcho, hein, donc qui est un rythme particulier de la rumba congolaise moderne.

On n'a pas le droit de couper telle œuvre, classe, tendresse, cimetière, paix, zanga, tendresse, zanga chambre, pardon. C'est ce que nous allons aussi annoncer ici avec l'hommage que nous allons rendre tous les Africains de Belgique, tous les Bruxellois, tous alors là, parce qu'il a beaucoup travaillé pour l'intégration des diverses communautés dans la Belgique. Kungulusiamo qui nous a quitté donc le 16 juin. Kungulusiamo enterré le 30 juin. Vous vous rendez compte, il a été enterré le jour de la fête nationale congolaise, ici à Bruxelles. Nous y étions, une toute petite équipe d'une petite dizaine de personnes. Voilà, et c'est pour cela que nous avons décidé d'organiser un vrai hommage en son honneur, en l'honneur de Kungulusiamo. Il y a déjà une affiche qui circule. L'hommage aura lieu, commencera donc sur la rue de la Paix numéro 21. C'est à l'église Saint-Boniface avec la chorale de Ropi, Ropi Mouchipoulé. Que beaucoup de Bruxellois, en tout cas ceux qui vont dans les messes, connaissent absolument. Ensuite, nous ferons une petite procession depuis donc, la rue de la Paix numéro 21. Soit on descend la rue de la Paix et on va directement à Congolia, soit on fait le tour. Mais là, il faudra encore l'autorisation de la commune que nous allons essayer d'avoir déjà lundi. Si cela est fait, on va donc remonter à la rue de la Paix jusqu'au croisement avec la chaussée d'Ixelles. On prend à droite, on marche jusqu'au croisement chaussée de Wavre. On descend la chaussée de Wavre avec un petit, on va s'arrêter quelques minutes avec des chants de tam-tam. Il faut pas. Je note la présence de Bawai, Maître Bawai, qui est donc un énorme percussionniste. Il viendra avec sa petite troupe de danseurs et danseuses, Mongo, si je peux le dire, Anna Mongo, je vais dire comme ça. Mais bon, là-dedans, vous trouvez tout le monde. Hein. Mais la musique en soi qui est jouée, c'est de la musique Mongo. Ils seront avec nous dans cette, entre guillemets, procession. Hein. Donc, nous allons aller jusqu'à la salle Congolia, l'ancien Kumba et anciennement encore... Interface Culture, chaussée de Wavre, numéro 78.

cherchais l'affiche de l'hommage à la mémoire de Kungu, hein, y en a partout. Moi-même, je le mettrai tout à l'heure sur ma page Facebook. Bon, soutenez cette initiative pour que les choses se passent tout à fait bien. Et nous le devons, hein, à Kungu pour tout ce qu'il a fait pour la communauté.

Ce n'est pas terminé avec les disparitions. Celui-là, nous le connaissons aussi très très bien. Il est venu nous voir ici sur Radio Air Libre et nous le suivions à l'époque de Formula 1. Formula 1, un des grands groupes de la rumba congolaise ici en Belgique dans les années 90. Ami Moulouaï Ndunga. Il avait une voix puissante et vraiment, il nous a quittés. On a été frappés personnellement. C'est un garçon vraiment bon à vivre. Hein. C'est la gentillesse même. Je ne connais pas plus que ça, mais ce que je sais, c'est que j'allais beaucoup dans les concerts de Formule 1 avec tous des artistes qui sont devenus indépendants. Mais lorsqu'ils formaient un groupe, le groupe Formule 1, c'était quand même formidable. Hein, avec les Thompson Talley à la guitare, avec Jean-Paul Kilocho qui a remplacé Thompson Talley, avec des chanteurs comme Zico, avec tous étaient là. Alonso Baba à la batterie. Ça valait la peine d'écouter Formule 1 parce que c'était vraiment vraiment quelque chose de magnifique. Malheureusement, comme on dit, hein, les groupes qui passent leur temps à faire de l'interprétation, c'est bien, mais je pense que ils avaient commis l'erreur de ne pas essayer de produire. Par contre, un des chanteurs de Formule 1, la personne de Zico, avait, lui, ses propres compositions et il avait été accompagné par Formule 1. Et le résultat de cette collaboration, de cet accompagnement, en tout cas, a produit un CD magnifique, hein, pour moi, que je considère en tout cas comme l'un des meilleurs CD produits par un groupe de Bruxelles, enfin, les nouveaux groupes, hein, je ne parle pas des groupes des années 60, mais je parle des groupes des années 90. Hein, voilà. Donc là, ils ont fait quand même quelque chose avec ce premier album de Zikoman. Il m'arrive de temps en temps de programmer et c'est vraiment magnifique. Donc je disais, Ami Moulouaï Ndunga nous a quittés et les familles Kadimadia, Munda, Moulouaï ainsi que Bimansha, ils ont le malheur de vous annoncer le départ de Moulouaï Ndunga Ami. Nous nous réunirons chaque soir à l'adresse, rue Caporal Tresny, numéro 39 à Forêt. Donc ça ne doit pas être très très loin d'ici. Donc rue Caporal Tresny, numéro 39 à Forêt, notre commune ici. Donc si vous voulez avoir de plus amples informations, vous appelez Guigui Wassondela au numéro 483 43 66 72. Voilà, il y a un deuxième numéro, mais bon, moi je donne le premier, je pense que ça suffira, celui de Guigui Wassondela, là, plus 32, donc 483 43 66 72, pour avoir les informations sur la disparition d'Ami Moulouaï. Tout le programme, en tout cas, nous serons envoyés dans quelques jours pour voir comment est-ce que nous allons accompagner Ami Moulouaï en sa dernière demeure.

203, Nicole Lepage Lissassi. Quelqu'un qui s'appelle Lissassi, cela signifie qu'il est de la province, de la grande province orientale. Nicole Lepage nous a quittés. C'est une grande dame connue dans tout ce qui est culturel ici à Bruxelles. Elle ne manquait pas les activités. Elle était toujours avec nous, avec tout le monde. C'est surtout son sourire que nous allons garder. On a choisi une très belle photo pour illustrer donc cette information. Elle nous a quittés le 5 juillet et elle a été enterrée hier vendredi 17 juillet, comment dirais-je, au cimetière des Verts, voilà, après une messe à l'église Saint-Joseph de la place Padoue à Evere, toujours. Voilà, si vous étiez, certainement que vous avez été bien ému en écoutant les témoignages qui ont été donnés de Nicole Lepage Lissassi. En tout cas, ma belle Baria Barcoco, Ateza et Abisote Awa, et à la pète, Ponayo.

0: Voilà, chers auditeurs d'Africa Jama, Matisport de Mati. Mati est prêt. Donc, pour cette évocation du mondial qui va toucher à sa fin demain. Mais déjà aujourd'hui, il y a encore le match pour la troisième place. Mati Osango, bonjour. Ah, je vois que je viens de te perdre. Je ne sais pas si c'est dû à quoi. Je ne sais pas si c'est dû à quoi. Mati, je t'avais perdu. Qu'est-ce qui s'est passé?
1: Non, de mon côté, il n'y a pas de souci. Je ne sais pas si c'est une...
0: Ah, c'est possible que ce soit par ici. Hein. Ça arrive, aucun problème. Alors, bonjour Mati.
1: Bonjour Patspa Thomas. Bonjour à chers auditeurs de la radio Air Libre. Vous suivez votre émission Africa Jama. C'est l'heure de la rubrique sport.
0: À toi, Mati.
1: Ouais, la Coupe du Monde va se clôturer, va terminer demain aux États-Unis d'Amérique. La finale qui aura lieu entre la Roja de l'Espagne face aux amis célestes de l'Argentine. Une finale est tout à fait hispanique, hein, hispanophone, vu que
0: l'Argentine... C'est incroyable,
1: hein. Ouais, vraiment, une première dans l'histoire de la Coupe du Monde. On sait que cette équipe de l'Argentine dispute sa quatrième finale, voire même plus, hein, c'était déjà en 1978, 86, 1990, 2014, ouais.
0: Mais je crois que c'est cinq fois déjà. Hein.
1: Cinquième fois, dispute sa Coupe du Monde. J'ai fait le lien avec Lionel Messi qui va disputer sa troisième finale de la Coupe du Monde, qui rentre dans un cercle fermé de joueurs qui vont disputer trois finales de la Coupe du Monde. Il y a aussi le Brésilien Cafu. Donc, c'est vraiment, comme on le dit, une finale assez spéciale. C'est la première fois que les deux équipes se rencontrent en finale de la Coupe du Monde. Deux équipes qui jouent un peu un football similaire. Hein. On sait le jeu un peu espagnol, avec beaucoup de passes aussi. Avec beaucoup d'individualités techniques, ça ressemble un peu avec le football argentin. Donc, c'est une première, mais qui va laisser peut-être aussi beaucoup de traces, parce qu'on sous-entend que ça serait peut-être la dernière finale de Lionel Messi, qui est l'un des plus grands footballeurs de tous les temps. Et de son côté, l'Espagne aussi va tenter d'écrire son histoire pour la seconde fois en remportant la Coupe du Monde pour la deuxième fois. Donc, c'est en cas de victoire pour la Biceleste de la sélection argentine, l'Argentine aura quatre Coupes du Monde, un peu comme l'Allemagne. Voilà, donc ça sera vraiment l'enjeu des tailles. Et l'Espagne qui cherche sa deuxième étoile sur le maillot. Donc, c'est un match à ne pas rater demain aux États-Unis d'Amérique à partir des 21h, à l'heure de l'Europe. Donc,
0: Mati,
1: ça, c'est la finale, oui.
0: Alors, pour arriver à cette finale, on a vu les matchs de l'Argentine. Moi, j'ai vu comment l'Argentine s'améliorait au fil des matchs jusqu'à rencontrer la France. Et là, tout le monde disait que la France devait passer...
1: Rencontrer l'Angleterre.
0: L'Angleterre, pardon. Tout le monde disait que l'Angleterre devait passer. Et pourquoi finalement l'Argentine a su remonter l'Angleterre jusqu'à gagner ce match, alors que on se disait avec Harry Kane, comme on dit, Harry Kane, que il était quand même un mordant, qu'un attaquant, en tout cas, qui peut changer un match avec un seul tir. La défense, argentine a su maîtriser la situation.
1: Tout à fait, Patoma. Moi, je vous rejoins, parce que moi, tout au long de cette Coupe du Monde, j'étais contre l'équipe. je ne soutenais pas l'Argentine.
0: Mais pourquoi contre? Enfin, tu ne soutenais peut-être pas, mais pourquoi être contre?
1: À cause de Messi. Je n'aime pas qu'il gagne tout. Donc, j'étais contre l'équipe d'Argentine. Mais comme tu le dis, à chaque étape, on sentait une transfiguration de cette équipe argentine qui prouve qu'elle est capable d'aller chercher cette étoile, parce qu'il y a eu beaucoup de choses qui ont été dites, pas au sujet du favoritisme. Certains disaient que non, l'Argentine est favorisée. Oui, il y a eu des décisions arbitraires assez contestables, mais oui, mais sur le plan tactique, comme vous l'avez souligné, Pat, vraiment, ça, c'est un œil d'un analyste qui a un regard assez beaucoup plus loin. Et là, cette équipe de l'Argentine méritait sa qualification pour la finale. On sent que cette équipe est allée chercher cette victoire menée face à l'Angleterre. On sait, comme vous l'avez souligné, cette équipe de l'Angleterre est parmi les équipes, les nations les plus structurées durant cette Coupe du Monde. Ouais. On voit la façon dont ils s'organisaient l'Angleterre s'organisait sur les terrains, mais ils ont perdu, comme disait l'entraîneur de Belgique, ils ont perdu leur structure tactique vers la fin du match de manière spectaculaire, et ça restera sans doute dans les annales du football moderne. On sent que l'Argentine a l'étoffe des équipes qui remportent des trophées dans ce genre de circonstances. Une fois, ils sont aidés par ce qu'on appelle la baraka ou la mano di Dio, quelque chose de comme ça, et d'une part, et d'autre part, on sent qu'il y a cette envie de changer, de revenir au score et de gagner. Vraiment, vous avez tout à fait raison, c'était la transfiguration, la transformation totale de cette équipe d'Argentine, méconnaissable, qui a su s'imposer. On sait que l'Argentine, durant cette Coupe du Monde, n'a pas eu aussi des matchs difficiles. On sait contre les Cap-Vert comment cette équipe a galéré contre la Suisse, contre l'Égypte, elle était menée 2-0 jusqu'à la 86e minute.
0: Ils ont remonté.
1: C'est incroyable, c'est incroyable. Vraiment, on peut tout dire, on peut tout spéculer,
0: mais Mathis,
1: mais là, sur le terrain, on voit quelque chose.
0: Mathis, d'abord, une remarque qu'on a faite sur l'Afrique, disant que la plupart des équipes africaines étaient remontées à partir de la 85e, 86e minute, ce n'est pas sérieux. On connaît la remarque de l'entraîneur belge, mais finalement, on se rend compte qu'il n'y a pas que les équipes africaines qui se sont fait remonter dans les dernières minutes. C'est la plupart des équipes qui ont perdu. Ils ont perdu dans les 10 dernières minutes, y compris l'Angleterre.
1: Y compris l'Angleterre, y compris la Belgique elle-même qui a encaissé après 86e minute. Donc, comme quoi, c'est le retour du bâton. Donc, ça, c'est incroyable. Donc, comme vous l'avez dit, je me rappelle, j'étais au studio, vous avez insisté, vous avez dit, ce n'est pas lié, ce n'est pas comportemental, ce n'est pas typique, c'est le football. Vous avez dit ça, donc c'est tout à fait normal. Je ne sais pas s'il faut... l'entraîneur belge, comme Prince Djung l'a dit aussi, n'avait pas pointé les nations africaines, même si son intention était de dire ça. Mais il a dit de manière globale, les équipes qui mènent, quand ils mènent, ils arrêtent de jouer. Elles arrêtent de jouer, ce qui s'est passé avec l'Angleterre aussi. Et c'est étonnant que Donald Trump, qui ne s'intéresse pas du football, a quand même fait des remarques au coach anglais, Thomas Tuchel. Donc ces équipes, quand ils mènent, ils arrêtent de jouer. Et ils commencent à chercher à garder leur avantage. Donc, je crois que Pat, ça peut être l'une des matières qu'on doit enseigner aux jeunes footballeurs modernes, c'est-à-dire même à partir de la 86e minute, il ne faut pas perdre la structure tactique, il faut jouer, il faut attaquer. Je crois que, comme vous l'avez dit, ce n'est pas typiquement africain, tout le monde a subi, donc il faut maintenant, les entraîneurs comme ce sont des managers, ils doivent réfléchir sur ça, comment protéger ou faire avancer les choses. Donc, en fait, ça, on a parlé de la finale.
0: Oui, mais attends d'abord, Mathis, nous sommes toujours dans ces éléments-là. Comment dirais-je ? C'est vrai que il a fallu remonter le but que l'Angleterre avait premièrement marqué, un très beau but par ailleurs, mais ils ont aidé l'Argentine, qui a cette capacité-là de remonter et de devenir meilleur en étant dos au mur. Moi, je constate aussi que la RDC est faible, mais on a constaté depuis la CAN que la RDC était capable de est remonté, comment dire, de telles difficultés. La plupart des victoires de la RDC étaient obtenues dans les 5 dernières minutes. C'est quelque chose de... Mais la vraie remarque par rapport à l'équipe argentine, c'est que, écoutez, on attendait Messi, mais Messi a été surtout le passeur, le dernier passeur.
1: Double passeur à 40 ans, et de quelle manière? Et il a surtout le second but, le but, le winning goal.
0: Incroyable.
1: Il fait une passe avec son mauvais pied. Lui
0: droite.
1: Qui est gaucher, il fait avec. Et il le fait de manière assez intelligente que des joueurs comme Koundé, les Français. J'ai suivi des forums français qui se sont. Des supporters qui étaient en colère contre Koundé, qui est un latéral droit, incapable de faire un centre, alors que Messi, qui était dans son mauvais pied, fait un centre. Pour soulever les ballons,
0: avec une précision incroyable.
1: Voilà, elle précise, incroyable. Et Lautaro Martinez, qui était au bon moment, il n'avait qu'à placer sa tête. On sent d'un niveau élevé de l'intelligence.
0: Mais c'était pas aussi facile que ça, ce coup de tête-là. Hein. C'était, il s'est levé vraiment sérieusement. Il a pointé la balle à l'endroit qu'il fallait. C'est pas évident.
1: Moi, je suis content pour le buteur Lautaro Martinez, qui a fait quand même sa Coupe du Monde. À chaque fois, il rentrait, il marquait. Et quand il avait les occasions, il marquait. Un joueur, il a connu des moments très difficiles d'un point de vue personnel, familial. Le voir en finale, c'est quand même l'accomplissement d'un travail acharné. Le capitaine de Inter de Milan en Italie. Donc, c'est vraiment une équipe. Sauf que, Pat, il y avait aussi un incident après le match. Après la victoire de l'équipe argentine, il y a eu des joueurs qui sont allés prendre la banderole de supporters qui était arborée, déjà été interdit par la FIFA, la politisation de football. On a vu qu'est-ce qui a été écrit sur le banderole. Le Malouine appartient, le Malouine sont argentines. Pas vraiment un moment, il faut vraiment éviter ce genre de provocations absurdes. On sait ce qui s'est passé en 1982. Oui. C'est comme si la RD Congo joue avec les Rwandais et brandir des slogans provocateurs. Je crois qu'à un certain moment, on doit savoir connaître nos limites aussi.
0: Oui, mais en même temps, c'est Infantino lui-même qui a ouvert la porte. À partir du moment où il a accepté les demandes du président américain, c'est accepter la politisation du football. Donc c'est lui-même qui a été le premier à fauter.
1: Ouais, tout à fait. Le contexte, on peut désigner coupable, mais ça donne pas le champ à tous. Lui, il connaît ses raisons personnelles, mais moi, je n'ai pas aimé.
0: Non. En tant que président de la FIFA, on ne peut pas venir avec des raisons personnelles. Hein. Il faut appliquer la loi, il faut appliquer les règles. C'est surtout lui, il doit appliquer les règles. Il ne peut pas dire, j'ai des raisons personnelles, les penchants. Non. En tant que président de la FIFA, il doit respecter les règles du football de la FIFA. Il doit être le premier à appliquer et pas seulement faire appliquer les autres. Il doit d'abord se les appliquer à lui-même.
1: En parlant de Malouine, des générations actuelles qui ne connaissent, beaucoup de jeunes qui ne connaissent même pas l'histoire de Malouine, c'est quoi l'histoire de Malouine? 1982.
0: Les Malouines, c'est une île Malvinas qui sont sur le côté atlantique de l'Argentine, occupée par l'Angleterre, puissance navale.
1: En 1833.
0: Voilà, et donc les Argentins ont toujours revendiqué les Malouines. Et donc, à cette année-là, ils ont décidé, en tout cas...
1: 1982.
0: Ils ont décidé d'envahir et pour récupérer les Malouines. Les Anglais ont envoyé une armada, c'est-à-dire leurs bateaux, porte-avions, ainsi de suite. On sait très très bien qu'ils n'allaient pas réussir s'ils étaient tout seuls. Les États-Unis sont entrés dans l'affaire. Tu vois, les États-Unis sont entrés dans l'affaire. L'Argentine qui disposait de missiles français, ça s'appelait encore comment pour nous s'appeler ? Oui, les exocètes français. Les exocètes français ont coulé un navire anglais. Donc, c'était, nous tous, on était heureux de voir ça. Ouais. Mais c'était incroyable. L'Argentine a coulé.
1: L'Angleterre a délogé les Anglais ont délogé les Argentins.
0: Oui, d'accord, mais avec l'aide des Américains. Hein, c'est à ce moment-là qu'on a découvert les avions à décollage vertical. Ce sont les Anglais qui étaient les premiers à disposer d'avions à décollage vertical. On les a découverts là, mais qui, en tant que chasseur, n'était pas exceptionnel. Mais le fait de décoller verticalement, c'était incroyable sur les porte-avions. Mais en tout cas, avec l'Exocet français, hein, donc un missile maritime français, les Argentins ont coulé un navire de guerre anglais. Ça a fait l'histoire. Hein. Donc, l'un des moments forts de la guerre des Malouines, c'est haut fait militaire des Argentins. Les Américains sont entrés dans le jeu, mais ils sont toujours comme ça. C'est-à-dire vis-à-vis des pays, entre guillemets, du tiers-monde, ils se mettent toujours ensemble pour attaquer. Voilà, moi, je n'ai pas compris. Hein. Il y avait moyen de discuter, mais Thatcher, vous savez, cette la dame de fer, elle a dit, écoutez, vous allez quitter ou nous allons venir vous déloger nous-mêmes. Évidemment, elle n'avait, si les Américains n'étaient pas entrés, je me pose la question si l'Angleterre allait gagner cette guerre. Hein.
1: C'est grâce à 10 semaines de combat.
0: Grâce à l'assistance américaine. Parce que déjà, on commençait à couler leur gros navire. Tu te rends compte? C'était incroyable. Ouais. Il faut chercher les images.
1: Je suis un peu comme le gardien Martinez, le gardien d'Argentine qui a balayé cette polémique. Mm-hmm. On sait qu'il évolue à Aston Villa pour ses intérêts aussi.
0: Mais il peut dire ça.
1: Il a ses maisons en Angleterre, il a acheté plusieurs maisons en Angleterre. Il a dit donc qu'il n'était pas né, il n'était pas concerné. Bon, ça a suscité beaucoup de réactions en Argentine. Donc, ils sont en colère contre lui. En 2022, quand il s'est moqué des Français, il était devenu héros national à Buenos Aires, mais là, pour avoir dit qu'il n'était pas né, ça ne lui concernait pas. Voilà. Donc le football, au footballeur, Pat, c'est un moment, il faut vraiment, moi, j'étais en colère quand j'ai vu ça. Et les enfants, nous qui n'étions pas nés à l'époque, on a quand même appris de l'histoire par Pat, qui a vraiment bien expliqué l'histoire. Et puis, voilà, Pat, mais on sait qu'en Afrique aussi, la péninsule de Bakassi, le Nigeria et le Cameroun, ils se disputent, mais ils jouent. Mais pourquoi ils ne soulèvent pas des questions politiques? Jusqu'aujourd'hui, ils se battent pour Bakassi.
0: Oui, c'est vrai qu'il y a aussi des problèmes territoriaux, frontaliers entre le Cameroun et le Nigeria. Évidemment, ils jouent au football, hein, malgré ces revendications-là. Malgré ces revendications camerounaises sur l'île des Bakassi, ça n'empêche pas ces pays. Bon, peut-être que les médias ne regardent pas très bien ce qui se passe entre le Cameroun et le Nigeria. Mais concernant Malvinas, c'était quelque chose d'incroyable. Hein, soit
1: c'est un compromis à l'Afrique. Hein.
0: Mais regarde, entre l'Ukraine et la Russie, lorsqu'il y a eu des problèmes entre l'Ukraine et la Russie, l'Ukraine a quitté les Jeux Olympiques. Hein, ils sont tout de suite partis. La fin des Jeux Olympiques, de Sochi était vraiment, était pas bien à cause de ce retrait là et d'autres pays. Moi, je me souviens, je regardais sur France 2 les dernières compétitions. Beaucoup de pays avaient relâché complètement à cause de ces problèmes politiques entre la Russie et l'Ukraine, qui étaient devenus entre la Russie et tout simplement l'Occident. Il faut regarder comment ils font. Chaque fois qu'il y a un problème, la politique entre On ne laisse pas les joueurs russes jouer au tennis. On leur dit de ne pas porter, la marque Russie. Vous allez entrer sous la marque du CIO. Quand ça concerne les autres, c'est toujours très facile. Mais quand ça les concerne eux, à nous, on va pas faire entrer la politique. Mais quand ça concerne les autres, toujours ils prennent des décisions. C'est ça le problème. La CIO a décidé ces derniers jours, je crois il y a un, deux jours,
1: de réintégrer la Russie.
0: Mais c'est devenu un problème. Il y a des pays, c'est pas possible, on ne peut pas réintégrer la Russie. Mais c'est toujours deux poids, deux mesures. C'est ça le problème. Deux poids, deux mesures. Voilà.
1: Tout à fait. Donc, on parle de la Coupe du Monde de manière globale. Il y a eu aussi des jeux, donc, c'est dans l'histoire de la FIFA a gagné plus d'argent durant cette Coupe du Monde que
0: c'est incroyable. Les matchs sont remplis, tous les matchs.
1: Voilà, les matchs sont remplis. 14 millions de 14 milliards de bénéfices. On sait, mais Pat, on se pose la question. On parle de la co-organisation. Comment le Canada et le Mexique n'ont accueilli que 13 matchs et plus de 60 matchs, c'était aux États-Unis. C'était quoi?
0: Mais,
1: c'est quoi le but de
0: c'est parce que les Américains s'imposent. Mais en fait, c'est un match, c'est une Coupe du Monde qui a été donnée surtout aux Américains avec un tout petit peu de match au Canada et un peu de match au Mexique. Voilà. Mais bon,
1: les matchs aussi sans enjeu, sans enjeu, c'est un peu dur parce que ce sont les pays aux organisateurs qui accueillent à domicile.
0: Oui, tout à fait. Ils accueillaient à domicile. Mais comment dirais-je, je pense aussi que le CIO, pas le CIO, mais la FIFA, il y a des choses vraiment qu'il faut changer à partir de ce mondial. Il faut imposer aux pays organisateurs de respecter les comités footballistiques nationaux. On a vu les problèmes de visa pour les pays africains, c'était tout un problème. On a vu des problèmes de visa pour l'Iran, mais ça, c'est la politique. Comment imposer, les États-Unis ont imposé à l'équipe iranienne de ne jamais dormir aux États-Unis. Donc, ils venaient le matin, ils jouent le match, et après le match, allez, vous devez repartir dans un pays, mais vous ne restez pas aux États-Unis. Attendez, ça ne peut pas se faire.
1: Ça n'a offusqué personne.
0: C'est ça le deux poids, deux mesures. Quand ça les concerne, c'est bien. Mais quand ça concerne les autres, ils sautent dessus avec des arguments indéfendables parce que là, vraiment, ce n'est pas sérieux. Footballistiquement, comment voulez-vous que les joueurs iraniens récupèrent quand ils terminent le match, ils vont tout de suite à l'aéroport prendre l'avion et partir et ils ne peuvent revenir que le jour du match, dans la matinée pour jouer Non, ça ne se fait pas. Mais Infantino, la FIFA a laissé les États-Unis faire. Ça c'est un vrai problème.
1: En parlant de ça, oui, on parle de la co-organisation. Après, on va parler des polémiques qui ont scandalisé cette édition. Mais donc, on a parlé des intérêts financiers. On sait que la Coupe du Monde 2030 va se jouer dans trois pays, l'Espagne, le Portugal et le Maroc, vraiment. Mais pour cette édition, 2030 coïncide avec le centième anniversaire de la Coupe du Monde. On sait que la Coupe du Monde a débuté en 1930. La première édition a eu lieu en 1930. Pour les centenaires, la FIFA, toujours pour des intérêts économiques et financiers, le match d'ouverture ne sera pas dans l'un des trois. On sait que dans cette édition, le match d'ouverture a eu lieu dans trois pays. Tout ça pour briller le but. Mais pour l'édition 2030, le match d'ouverture aura lieu à Uruguay. Pourquoi en Uruguay, à Montevideo? Parce que l'Uruguay qui a organisé la Coupe du Monde, la première édition. Donc, on est toujours dans des petites choses, dans des petits...
0: Et c'est loin. Et c'est très loin. C'est très loin.
1: Le match d'ouverture aura lieu à Uruguay. Et puis, ils pensent jusqu'à maintenant à organiser quelques matchs aussi en Amérique, un match en Argentine, un match au Brésil. Mais Pat, vous ne voyez pas que l'organisation de la Coupe du Monde perd son sens. C'est un manque de respect même pour les trois pays qui organisent la Coupe du Monde.
0: Oui, tout à fait. Mais en même temps, Infantino peut dire il faut que la Coupe du Monde soit vraiment mondiale. C'est-à-dire le fond D'accord. de la problématique est là. Hein? Lui D'accord. pense qu'il faut que la Coupe du Monde ne soit pas que l'apanage des pays européens. Parce qu'il faut quand même regarder des commentaires négatifs. Ouais, toutes ces petites équipes africaines, on les élimine toujours, dès le premier tour. Alors que, bon, depuis quand même plusieurs mondiales, les équipes africaines arrivent en quart de finale, en demi-finale. Mais ils ont gardé dans leur tête comme quoi le football, c'est en Europe. Hein, et l'Europe est absolument avantagée. Tu vas voir un pays comme les îles britanniques qui sont représentées, l'Angleterre a le droit de se présenter, l'Écosse a le droit de se présenter, l'Irlande a le droit. Mais non, attendez, c'est les mêmes pays. Pourquoi ils font pas une seule équipe, mais ils ont tous des droits de se présenter. Même Andorre a le droit de jouer la Coupe du Monde si jamais elle se qualifie. Et tout ceci, c'est pas sérieux. L'Afrique a toujours joué au football. Hein? L'Afrique a toujours joué au football. Ce qui fait que elle a le droit d'avoir suffisamment de pays qui la représentent. Donc, on était à 2, on est passé à 5, puis aujourd'hui à 10, à 3, oui. Donc, il est normal qu'on passe un peu plus. Et c'est pour cela que Infantino veut passer à 64 équipes. Je ne sais pas à partir de quel mondial, mais l'idée est de passer pas seulement de 48, mais à 64 équipes, ce qui permettrait en tout cas d'avoir aussi la participation. D'où l'idée, son idée, c'est de dire qu'il faut que la Coupe soit mondiale. Il ne faut pas que ça ne soit représenté que par les grandes nations, mais toutes les nations ont le droit de participer à la Coupe du Monde. Sauf qu'en termes d'organisation, ce n'est pas évident. Et il faut s'imposer par rapport aux pays qui croient que ils peuvent décider qui vient sur leur territoire ou pas, qui peut dormir chez eux ou pas, ainsi de suite. Non, ce n'est pas sérieux. Tout ceci. Donc, il faut être plus rigoureux par rapport aux pays qui veulent s'imposer vis-à-vis de l'organisation du mondial, des mondiales.
1: Donc, comme Pat le dit, donc, en 2030, jusqu'à présent, on n'a pas désigné parmi les trois pays qui co-organisent la Coupe du Monde de 2030. On sait le Portugal, l'Espagne, le Maroc. On ne sait pas quel pays va organiser... qui va accueillir la finale.
0: La finale, oui.
1: Jusqu'à présent, on ne connaît pas. L'Espagne a dit Madrid, on va jouer à Bernabéu. Il y a des travaux au stade de Bernabéu pour agrandir. Il y a aussi le Maroc qui est en train de construire un stade aux normes. Ça sera l'un des plus grands stades du monde. Ouais. Et voilà, donc tout ça, les enjeux sont. Il y a des enjeux pour lesquels le pays. Organisera-t-il la finale de la Coupe du Monde?
0: Normalement, Mati, normalement, si on donne au Maroc, ce n'est que normal. Hein? Ce n'est que normal qu'on donne au Maroc, l'Afrique n'a jamais organisé une finale. Quelque part, le Maroc ne veut pas trop qu'on dise que c'est un pays africain. Ça, c'est le problème des pays du Maghreb qui, quand ça les arrange, ils se présentent comme des pays africains. Mais dans des situations comme ça, il faut dire, bon, nous, on est quand même un peu liés en Europe. Nous ne sommes pas vraiment des vrais pays africains, d'où la demande du Maroc d'avoir des liens particuliers avec l'Union européenne, comme Israël, ainsi de suite. Tu vois? Donc ça, c'est ce qui nous dérange. Hein? C'est-à-dire que quand ça les arrange, ils comptent sur la cinquantaine de pays africains pour les soutenir. Mais quand c'est pour leur intérêt, ils oublient qu'ils ont bénéficié du soutien de l'Afrique. Ça, c'est le problème. Donc, je pense que ce serait quand même normal que la finale soit jouée, au Maroc. Sauf que la population et surtout la jeunesse marocaine n'est pas d'accord. Hein, ils ont dit que, écoutez, on est en train de construire tout l'argent du Maroc part pour le mondial et alors que la jeunesse n'a pas de travail, des femmes sont en train de mourir parce que elles ne peuvent pas accoucher dans des conditions normales. Ça a provoqué des manifestations, comment dirais-je, au Maroc. Tout ceci, je pense qu'il faut que les autorités marocaines essayent de balancer quand même les choses. Jouer la finale, c'est aussi multiplier les hôtels, multiplier plein de plein d'infrastructures qui, après le mondial, qu'est-ce qu'on va en faire? Malgré tout, le Maroc, c'est un petit pays. En nombre d'habitants, c'est pas beaucoup, mais facilement, les gens vont y aller, vont quitter l'Europe pour y aller. Beaucoup de la diaspora africaine pourra aller regarder le mondial au Maroc. La diaspora africaine d'Europe pourra aller facilement regarder le mondial, au Maroc. Mais on va se poser la question après ce mondial, qu'est-ce qu'on va faire de ces infrastructures? Aux États-Unis en général, pour les premiers éléments, certaines organisations du CIO des Jeux Olympiques, les infrastructures étaient tout simplement détruites. Donc c'était construit pour les Jeux Olympiques. Jeux Olympiques terminés, on démolit et on repart. Tout ceci, c'était fait par des privés qui avaient récupéré leur mise et donc on démolissait toutes ces infrastructures. Je pense que, je ne sais pas si tu connais, qui avaient récupéré leur mise et donc on démolissait toutes ces infrastructures. Je pense que

0: comment dirais-je, de la dette, les intérêts, pardon, les intérêts de cette dette. Donc la dette est éternelle. Aujourd'hui, on essaye de voir, lorsque les gens, les pays introduisent des dossiers pour l'organisation, que ce soit des Jeux Olympiques ou de la Coupe du Monde, que vraiment financièrement, qu'on n'entre pas dans un cycle où on ne pourra pas, comment dirais-je, on ne pourra pas se relever des dettes qu'on va contracter. Le Maroc est en train de contracter des dettes immenses. Nous savons que la Russie avait prévu normalement d'organiser pour 4 ou 10 milliards de dollars les Jeux Olympiques de Sochi, mais à la fin, la facture était de 40 milliards. Hein. À la fin, la facture était de 40 milliards de dollars que les Russes ont payé en 2014. Bon, je ne sais pas pour les pays du Golfe qui ont organisé les derniers ou la dernière Coupe du Monde, combien ils ont sorti pour payer. Mais bon, ça devient vertigineux, hein, l'organisation, comment dirais-je, que ce soit de la Coupe du Monde ou des Jeux Olympiques.
1: Donc, en parlant de pays du Golfe, en 2034, on sait que la Coupe du Monde aura lieu en Arabie Saoudite. C'est confirmé. Tout à l'heure, vous avez parlé des 2,2 mesures. Donc là, les organisations de défense des droits de l'homme, on est déjà en 2026 et ils se projettent en 2034 pour mettre la pression à l'organisation de retirer la désignation de l'Arabie Saoudite pour des questions liées aux droits de l'homme. Et c'est normal.
0: Non, ce n'est pas normal parce que c'est, comment dirais-je, ces organisations-là, on ne les entend jamais. Quand c'est donné aux États-Unis, quand on le donne à la France, quand on les donne à l'Angleterre, on ne les entend pas. Le problème, c'est que les Européens n'acceptent pas qu'on donne l'organisation de ces grands événements à d'autres pays qui ne sont pas dans leur sphère. Quand on donne à la Russie, ça devient un problème. Quand on donne à la Chine,
1: des reportages sur les conditions des travailleurs.
0: À la Chine, les problèmes des Ouïghours ressort. Non, donc c'est toujours comme ça avec ces gens. Tu vois, ils n'acceptent pas que ce sont des événements mondiaux et que tout le monde a la possibilité de les organiser. Donc, ils mettent ces organisations de droits de l'homme, c'est eux qui payent. Hein. Tu sais, ici en Belgique, la plupart des organisations de droits de l'homme vivent des subsides. Et une grosse partie des subsides, c'est donné par l'État. Une autre, ce sont les organisations elles-mêmes qui récoltent auprès de la population belge. Mais l'État joue un rôle énorme. On a vu la Flandre par rapport à des organisations, comment dirais-je, de défense de ceci ou de cela, la Flandre retirer ses subsides. Il y a beaucoup d'organisations qui vont disparaître parce que les Flamands ont décidé de leur retirer, comment dirais-je, la manne que donne la Flandre. Donc, quelque part, on utilise toujours ces organisations pour ses propres bénéfices. Donc, ce sont des organisations des droits de l'homme. Ça, c'est un peu douteux quand on fait des choses comme ça. Mais il y a beaucoup de choses à reprocher à l'Arabie Saoudite. Ça, c'est clair que ce n'est pas un pays exempt de reproches. Mais on se rend compte que quand c'était en Chine, c'était encore « Ouais, pourquoi ceci, pourquoi cela ?» Je me souviens, la Belge du tennis, Justine Henin, avait refusé d'assister à une réunion parce que ça se tenait en Chine, parce que justement les organisations des droits de l'homme, surtout en Belgique, avaient critiqué énormément le fait qu'on avait donné l'organisation à la Chine. Et bon, le CIO n'était pas contente que Justine Henin boycotte cette réunion et elle n'avait plus été retenue comme membre du CIO. On a donné ça plutôt à celui qui fait le ping-pong, qui est devenu... Sève, oui, donc qui est devenu un membre du CIO. Donc c'est toujours ça, deux poids, deux mesures. Il faut pas que la politique rentre, mais enfin, il faut que ce soit des gens qui ne suivent pas les événements politiques pour pour se jouer d'eux. Mais quand on est des vieux loups de l'observation politique du monde, non, écoutez, on peut pas se moquer de nous, hein, Monsieur Mati.
1: Ouais, tout à fait, Patoma. Donc là, on sait que c'est quand même chaud. On sent qu'à chaque fois qu'il y a la désignation d'un pays pour organiser un grand événement, il y a toujours ce genre de pression et ça ne date pas d'aujourd'hui. Donc on va clore le chapitre de la Coupe du Monde.
0: Mais Mathieu, pardon, juste quand même quelques

0: Clément, on va clore ce chapitre sans parler de la France qu'on voyait en finale et qui a été éliminée par l'Espagne. Bon, c'était quand même un match incroyable. On n'a pas vu la France. On n'a pas vu Mbappé. Qu'est-ce qui s'est passé?
1: On n'a pas. En tout cas, c'est un coup de massue. J'étais en France ce jour-là. C'était terrible au niveau le public, la population. C'était le jour de la fête nationale. C'était dur à accepter cette défaite. Mais pas de moi, ce qui m'interpelle plutôt, c'est la célébration de la victoire de l'Espagne en Corse. On sait le territoire corse avec la France, ça ne va pas depuis quelques années. Mais là, aller célébrer la victoire de l'Espagne, c'est presque la grande partie de la Corse qui a célébré cette victoire. Alors
0: Oh,
1: on sait que la Corse,
0: Mathis,
1: c'est un.
0: mais je ne savais pas ça. Donc les Corses étaient contents.
1: Oui, il y a eu des klaxons, c'était la
0: Ah
1: fête.
0: bon?
1: Qu'est-ce qui explique cela? La Corse, on sait que c'est la Corse est française, c'est quand même un territoire français, jusqu'à à la preuve du
0: Ben
1: contraire.
0: écoutez, les Corses, je ne savais pas que les Corses ont fêté pour l'élimination de la France plutôt qu'être pour l'Espagne. Je croyais ils étaient contents que la France soit éliminée. Il y a un auditeur qui vient de m'écrire là. La France vend toujours la peau de l'ours avant de l'avoir tué. Excuse-moi. C'est incroyable. Poulous, attends, je vais ouvrir ton micro. Poulous, bonjour.
2: Oui, bonjour Pat, bonjour Mathis, bonjour à tous ceux qui nous écoutent ce matin.
0: Oui, tu voulais dire Poulous.
2: Non, j'ai dit, il faut quand même faire attention parce que nous sommes quelque part un peu scotchés sur les médias français. Donc nous buvons tout ce que les Français disent. C'est vrai, ce sont de grandes gueules. Mais voilà, les autres pays aussi, lorsqu'ils gagnent ou lorsqu'ils perdent, c'est lorsqu'ils vont jouer une coupe comme ça, lorsqu'ils atteignent le niveau de la demi-finale et les derniers matchs pour accéder à la finale, ces équipes, évidemment, on crie, voilà, pensent qu'ils vont gagner. C'est une façon d'être motivé, d'être ambitieux, de vouloir juste aller jusqu'au bout. C'est ce que les Français font. Maintenant, pour revenir au match, je pense que stratégiquement, peut-être que Didier Deschamps, on l'a vu, hein, à un certain moment, ils étaient encore d'ailleurs 0-0. Non, ils étaient menés 1-0. On voyait bien que Didier Deschamps était abattu, qu'il n'avait même pas de solution. On l'a vu sortir des joueurs comme Rabiot, qui était, à mon sens, un joueur qui, au milieu du terrain, qui a quand même bien travaillé malgré sa carte jaune, sortir et laisser un Dembélé qui n'a rien foutu de tous les matchs. Et voilà, il a fait des changements qui étaient des changements, en fait, qui allaient pas dans le sens de vouloir donner une victoire à la France. Donc, les deux joueurs que l'on attendait, Mbappé, bon, il a mouillé son maillot comme d'habitude. Il s'est démené comme un bon diable pour essayer de marquer. Mais Dembélé n'a pas tourné. Olise, pareil, les milieux de terrain français, vraiment ne fonctionnaient pas bien. Moi, j'ai dit à un ami, Dodé, peut-être qu'il nous écoute, juste avant le match d'ailleurs, il m'a téléphoné, il dit, la France, c'est sûr, la France gagne. Je dis, non. Vous avez mis Tchouaméni au milieu du terrain, c'est fini, la France va perdre. Ben, il m'a dit, non, tu n'aimais pas Tchouaméni. J'ai dit, non, c'est un joueur qui ne peut pas jouer dans des matchs comme ça. Il n'est pas créatif, le match sera serré. Et avoir un milieu de terrain qui n'est pas créatif, ben, Tchouaméni au Real Madrid, je suis désolé, Camavinga, il s'est réfugié derrière Kroos et Modric. Et lorsque les deux sont partis, on a bien vu que le milieu de Real n'a plus jamais tourné et le Real s'est retrouvé dans des problèmes. Et moi, j'ai toujours, je lui disais, j'ai dit, tu vas voir. Et au bout du compte, il m'a dit, en fait, tu avais raison. J'ai dit non. Ce n'est pas un joueur qui peut jouer dans de tels matchs et surtout une demi-finale de la Coupe du Monde.
0: En même temps, Poulous, tu disais que Mbappé a mouillé son maillot. Non, il a raté des occasions terribles. Il a
2: Oui,
0: envoyé
2: mais
0: le ballon dans le ciel,
2: c'est
0: des
2: vrai, mais
0: tirs. Non.
2: il a bien joué, il s'est démêlé comme il s'est démêlé
0: Non,
2: pour.
0: on ne lui
2: Voilà.
0: demande pas seulement de se démener, mais de marquer, d'être précis, au moins de cadrer. Aucun tir cadré de Mbappé.
2: Oui, de tous les attaquants, sincèrement. Pour moi, c'est le seul qui a
0: Essayer,
2: essayé.
0: oui. Mais
2: C'est le
0: on
2: seul qui a
0: demande plus
2: essayé.
0: qu'essayer
2: Oui,
0: à
2: mais bon,
0: Mbappé.
2: lorsque le milieu de terrain ne tourne pas, Lorsque t'es ceux qui doivent alimenter en balle, Olise et Dembélé, ne foutent rien, ben écoute, qu'est-ce que vous pouvez demander à un buteur comme Mbappé?
0: Justement, dans beaucoup de pays, dans beaucoup de clubs, on veut des joueurs qui peuvent faire la décision tout seul pendant 80 minutes, 90 minutes. C'est vrai que les balles n'arrivent pas, mais quand ça arrive, ne serait-ce qu'une fois, il faut qu'il fasse des décisions. Il a fait ça, au quart de finale. Hein, il
2: Mbappé,
0: fait.
2: Mbappé, c'est un grand joueur. Bon, oui. C'est vrai qu'il n'a pas.
0: Mais contre
2: tourné.
0: L'Espagne. Mais
2: Mbappé, c'est un joueur qui fait la différence. OK? Donc, c'est un joueur qui fait la différence. Là, c'est un jour sans. Il faut le reconnaître. Mais pour moi, la grande déception, c'est N'Golo Kanté. Pendant la phase des éliminatoires, N'Golo Kanté, quand même, a été reconnu comme un des meilleurs milieu de terrain français. On l'a vu dans aucun match.
1: On n'a pas compris. On n'a pas compris des chances.
2: Et je parie que peut-être, s'il est encore dans le groupe, il va jouer aujourd'hui.
1: Il va jouer aujourd'hui. Il va jouer son dernier match en équipe de France.
2: Alors que ce match-là, à la place des joueurs comme Tchouaméni, c'était N'Golo Kanté qui devait être.
1: Il allait courir. Il allait aller chercher des
2: ballons. Il ne fait pas de fautes. Il perd rarement la balle. Il a des précisions dans ses passes. C'est un joueur complet. Mais les Tchouaméni, bon... C'est un bon joueur, mais bon.
0: Mais pour Sombane et Mati, normalement, comment dirais-je, Deschamps, moi je le dis toujours, c'est un entraîneur qui a beaucoup de chance. Il a toujours des choix qui s'avèrent décisifs à la fin. Mais pourquoi ça n'a pas marché cette fois-ci? Est-ce que c'est aussi la pression qu'il a surpassée? Est-ce que vraiment il a fait des choix que beaucoup de commentateurs n'ont pas compris, hein, que Deschamps commette des erreurs comme ça, ça ne lui arrive pratiquement jamais. Quand il change un joueur, ce joueur-là, on se rend compte que ça marche, ça fonctionne mieux qu'avant lui, ainsi de suite. Il a un coup d'œil incroyable, mais ça n'a pas fonctionné. Mais est-ce que c'est la peur de partir?
1: Et puis, en parlant de tactique, il faut dire que l'Espagne a eu un peu de l'ascendant psychologique par rapport aux Français. C'est la même équipe de l'Espagne qui a éliminé la France en demi-finale de la dernière du dernier championnat d'Europe, les Héros. C'est la même équipe qui a battu la France lors des Ligues des Nations. Donc ça commence à faire un peu beaucoup. Donc du coup, peut-être avant le match, on a vu Yamal a dit s'il y a une équipe que l'équipe de France peut avoir peur, c'est nous. Et ça s'est vu sur le terrain. Il y a eu un ascendage psychologique.
2: Oui, mais c'est ce que je disais. Hein. J'ai dit, on les sentait vers la 70e minute, 65, là. On voyait bien que Deschamps était dépité. On voyait très bien qu'il n'avait pas de solution. Et il lui restait encore 30 minutes. Et voilà, on voyait bien qu'il n'avait pas de solution. Il était là, observateur, il ne savait plus quoi faire. Et effectivement, pour Deschamps, ça a été un mauvais choix dès le départ. Je pense que la première équipe qui est montée sur le terrain n'était pas la bonne. Et ils ont été bouffés au niveau du milieu de terrain. Ben, la France, sans milieu de terrain, un match comme ça, contre l'Espagne surtout, qui est réputée avoir une très très bonne défense. Attention, la première équipe depuis le début du mondial à marquer contre l'Espagne, c'est la Belgique. L'Espagne n'avait pas encaissé. Donc l'Espagne est reconnue comme une équipe qui a une défense solide. Et lorsque vous n'avez pas un milieu de terrain solide, ben il faut pas rêver mieux par rapport à une équipe comme l'Espagne si elle tourne bien. Même Yamal, on parle de Yamal. Yamal n'a pas été vraiment explosif. Il courait presque pas, il donnait simplement des courtes passes. Il a fait 2, 3, 4 petites actions dangereuses, mais souvent, il traînait avec la balle un tout petit peu. Mais vraiment, comme à l'entraînement, il faisait des passes comme ça, il bougeait pas beaucoup. Mais ça se voyait bien qu'il était en confiance. Et surtout qu'il ne voulait pas trop se dépenser. Et ça veut dire qu'il dominait, en fait. Il voulait plutôt être au milieu du terrain, apporter un appui aux médians pour ne pas que la France puisse percer le milieu du terrain espagnol.
0: En tout cas, Mati.
1: En parlant de joueurs clés, tout à l'heure, Pat a souligné le caractère assez sacré des joueurs. De grands joueurs, Mbappé, au-delà des efforts qu'il a fournis, il est passé aussi à côté du match. On a vu dans l'équipe de l'Argentine, quand tout allait mal, Messi prenait ses responsabilités en main. On voit que lui, il va faire quelque chose. Ce qu'on n'a pas vu non plus chez Mbappé, à un moment, il commençait à râler. Il commençait à faire un peu comme. Il commençait à se comporter comme Cristiano Ronaldo. Donc, on ne l'a pas senti un leader sur le terrain aussi. De ce côté-là, Pat a raison.
0: En tout cas, nous espérons que cette sortie plutôt malheureuse de l'entraîneur
2: et
0: Deschamps.
2: On n'a pas parlé de l'Angleterre.
0: On a parlé avant, je crois. Okay. On a beaucoup parlé de l'Angleterre. Mmh. Donc, cette sortie malheureuse de Deschamps de l'équipe de France, ça aurait été bien vraiment qu'il sorte avec une Coupe du Monde. Mais maintenant, il avait déjà gagné avec l'équipe de France. Mais là, il va donner un héritage extrêmement difficile au prochain entraîneur. On pense que ce serait Zidane. À sa place, je ne serais pas heureux, Zidane, parce qu'on va attendre beaucoup de lui. Est-ce qu'il est capable, même s'il a entraîné le Real, mais je pense que Zidane reste un entraîneur qui n'a pas beaucoup d'expérience, pour moi, Mati.
1: Tout à fait, Pat. Moi, je suis d'accord avec vous. Donc, à part le Real Madrid, Zidane n'a coaché nulle part. Et il a commencé avec les équipes d'âge du Real Madrid, de la Castilla jusqu'à diriger l'équipe A. Et puis, il était coaché ou guidé par des gens comme le coach de Carlo Ancelotti. Là, en France, comme Pat le souligne, Zidane aura une tâche difficile. Toutes ces contre-performances seront... ça sera des débats, un débat national. Il sera sévèrement critiqué. Ouais. Et il doit avoir des nerfs solides pour diriger l'équipe de France. On sait, compte tenu de ses origines en France, cet aspect-là, il ne faut pas oublier. Mm-hmm. C'est un pays raciste. Et voilà, donc on va souligner sur ça. Voilà, ça sera compliqué pour lui. Il doit être fort pour diriger cette équipe. On sait que certains vont le bouder, mais peut-être ces résultats qui vont convaincre une grande partie. Sinon, la tâche n'est pas facile. Déjà, pour reconstruire cette équipe avec des enfants gâtés, Tonton Abel l'a souligné, Poulous l'a souligné, des joueurs qui ne courent pas comme Olis, Mbappé qui va être leader, je ne sais pas comment ça va se passer, donc il va hériter d'un cadeau empoisonné. Il doit avoir des nerfs solides.
2: Oui, c'est tout à fait. Je pense que Mati a raison. Succéder d'abord à Deschamps, qui a un très très beau palmarès. Donc, ça veut dire que lorsqu'on vient, soit on l'égale, soit on les dépasse. Faire en dessous des Deschamps, ça posera problème. Mais il y a quand même un côté positif qu'il faut relever, c'est que Zidane a quand même une certaine aura au niveau de supporters français, au niveau de joueurs français. Il a toujours été considéré par les joueurs actuels comme étant un modèle, comme étant un leader. Donc je pense que cet aspect-là peut venir booster le mental des joueurs actuels, faire une cohésion du groupe et recommencer avec une très très bonne dynamique. Mais bon, tout ça, ce sont toujours de bonnes intentions. Comme toi tu dis, Mati, c'est le résultat qui va juger. Donc le résultat, amèneront les Français à applaudir Zidane ou Karma à la démourir. Il a tout à jouer en fait. Il va perdre de tout son aura lorsque le résultat ne suivront pas. Ou alors il va évidemment devenir encore beaucoup plus grand lorsqu'il fera de très très bons résultats, si pas égal mais supérieur à ce que Deschamps a fait pour l'équipe de France.
1: Mmh. Alors et puis être un grand joueur n'assure pas le bon résultat. On a vu Maradona en équipe nationale de l'Argentine comme entraîneur, c'était catastrophique, mais bon, on l'espère.
2: Oui, tout à fait, tu as raison, hein. C'est les résultats en fait. Hein. Tout ça, ce sont, comme je disais tout à l'heure, ce sont toujours des intentions pieuses. Hein. Donc, mais on le jugera au résultat. On verra qu'est-ce qu'il va apporter.
0: Mm-hmm. Mati, tu avais encore un dernier point. On peut prendre 5 minutes sur l'émission suivante pour terminer ce que tu avais proposé.
1: Non, pour moi, c'est bon. Hein. Je crois qu'on a parlé de la Coupe du Monde. C'était très bien. On a parlé des sujets variés et diversifiés. J'ai préparé une émission, mais c'est une autre qu'on a présentée, d'ailleurs la meilleure qu'on a que j'ai préparée.
0: Ça va. En tout cas, merci beaucoup Mati. 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Ne manquez jamais quand il est présent pour Mati Sport. Mati, merci beaucoup en tout cas et à la prochaine. Je ne sais pas si la semaine prochaine on pourra commenter comment dirais-je la finale de cette Coupe du Monde. Mati.
1: Affirmatif, je serai là au studio si je serai là. Si tout va bien.
0: Merci beaucoup.

0: concept, c'était. 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
1: Merci beaucoup, Amati, pour cette belle vocation du mondial en préparation de la finale qui va avoir lieu demain. Et aujourd'hui déjà, deux matchs pour la troisième place. Rendez-vous avec Mati le samedi prochain. Dans quelques instants, nous allons avoir Achu Engengi et Poulousomban d'ailleurs aussi pour évoquer la disparition du très aimé Kungu Luziamu qui nous a quittés. Nous dirons peut-être un petit mot aussi sur Ami Mulowai. Et pour ça, nous avons vraiment besoin d'Achu qui nous attend déjà pour faire cette évocation importante pour la communauté congolaise et africaine de Belgique.
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0: Tunisie. Rebonjour à tous nos auditeurs. Vous êtes sur les 87.7 FM Radio Air Libre et nous avons en ligne Achu Engingi, personnage culturel important ici à Bruxelles. Et quand survient la disparition d'un homme aussi important que Kungulu Ziamou, mais aussi Ami Mulowai, nous ne pouvons qu'appeler Achu, qui fait d'ailleurs partie du comité d'organisation de l'hommage à Kungulu Ziamou. Achu Engingi, si tu nous entends, bonjour.
1: Bonjour Pat, bonjour à tous nos chers auditeurs. Et voilà, il est des circonstances comme ça où on n'a vraiment pas du tout envie de venir parler tellement c'est gros ce qui nous tombe sur la tête.
0: C'est incroyable.
1: C'est des choses que, en fait, la communauté n'a jamais préparé ce genre de choses. Nous, surtout notre communauté, nous ne nous sommes pas préparés à ces éventualités. Or, c'est des choses qui devaient arriver. Et on pouvait être vraiment sur deux pieds face à toutes ces situations-là. Mais hélas, et voilà, on ne juge pas l'importance de gens qui nous mènent, qui nous ont menés vers certaines choses que aujourd'hui on les prend comme si c'était des acquis. Or, il y a eu des personnages importants qui ont joué des rôles majeurs
0: pour qui nous ont fait avancer.
1: Exactement, exactement. Donc et ces gens-là, on les a tout le jour en face. Et on ne juge pas, on ne se rend même pas compte de l'importance que représentaient ces gens. Et moi, j'ai eu cette chance-là de pouvoir côtoyer beaucoup de ces gens et qui, à leur disparition, c'est l'absence totale de la communauté. Or, ces gens ont servi vraiment la communauté de tout leur cœur. Et voilà, cette chance-là, moi, je l'ai eue et beaucoup ne l'ont peut-être pas eue, mais on bénéficiait de la lumière de ces gens, on suivait un courant que ces gens ont enclenché, entre autres, par exemple, toi, Pat, et tous ces gens qui nous ont ouvert ces milieux de médias à Bruxelles que nous n'avions point d'accès. Mais aujourd'hui, tu passerais, personne ne saura qui est Pat. Et voilà, et ça, c'est des points d'orgue que je pense qu'on doit dorénavant faire attention et ses coordonnées et dire aux gens. Il y a encore deux jours, je passais devant la galerie et j'ai vu plein de jeunes gens debout là et tout. Et on avait déjà la nouvelle et puis je me disais, mais paf, il y a quelques années, on ne pouvait pas s'arrêter là.
0: Ouais.
1: On ne pouvait pas. Mais c'est devenu banal, c'est devenu banal. Il y a tellement de choses à dire que je vais d'abord pas te passer à l'essentiel. C'est l'hommage qu'on essaye de rattraper pour rendre vraiment... on va essayer, parce que à la hauteur des choses qu'il a faites, nous, on va essayer. Faute de moyens, faute de temps. Donc, on s'est coordonné, tous ceux qui sont liés, et il n'y a pas de barrière. Donc, il y a une possibilité d'intégrer le groupe, il y a une possibilité d'apporter le don de soi. C'est ce qui a d'ailleurs marqué la vie de Kungu et de tant d'autres qui sont partis sans qu'on ait eu le temps de s'arrêter. Mais là, c'était vraiment la goutte qui a, renversé le verre. Donc, ces comités restent ouverts et ces comités reçoivent tout le monde pour qu'on puisse amener cet hommage au niveau qui peut ressembler à ce que Kungu faisait de nous.
0: Avant d'aller dans les détails, j'aimerais quand même poser d'abord une petite question aussi à Poulous Omban qui vient de t'écouter sur le fait que nous avons autour de nous ici des gens qui ont fait avancer des choses, mais nous croyons que c'est la nature qui fera que, comment dirais-je, que la communauté se souvienne d'eux, alors qu'il y a un travail à faire. Donc, quelque part, ce que nous venons de connaître avec la disparition de Kungu, on a été tous frappés que, quelque part, Kungu est mort, mais on s'est retrouvé quand même à une petite dizaine seulement au cimetière, Pulusumban. Pour cette idée de se dire, nous avons des gens qui sont importants, qui ont fait des choses, nous devons être prêts à les accompagner lorsque les moments sont difficiles.
2: Oui, tout à fait. Hein. Moi, je pense que c'est le travail d'abord de la mémoire, de la conservation de la mémoire, de la transmission. Et je pense qu'il faut... Vous savez, les générations se succèdent. Mais lorsqu'il n'y a pas de pont, il n'y a pas de relais, il n'y a pas de transmission, ben évidemment, les générations qui viennent après ne se souviennent de rien, ne savent rien. Ce n'est pas par leur faute, mais c'est simplement ceux qui étaient avant eux n'ont pas fait leur travail, n'ont pas transmis. Et un autre travail que nous devrions faire, mais c'est la mémoire collective. La mémoire collective, ce sont de mémoires de fin d'études, ce sont de documentaires, ce sont des émissions, ce sont des livres, c'est de la sociologie, c'est tout ça qui va amener les générations qui viennent après de savoir que avant nous, il y a des choses qui ont été faites, ainsi de suite. On a vu au début des années, je pense, 2000, certains étudiants ou chercheurs ici en Europe ont commencé à travailler sur la mémoire, par exemple, des Congolais en Belgique dans différents domaines. Donc, ils ont écrit, ils ont fait des recherches, ils ont fait des mémoires, ils ont publié.
0: On les a beaucoup reçus ici.
2: On les a beaucoup reçus. Et aujourd'hui, cela, on ne le voit plus. On ne voit plus cela pour des jeunes qui sont aujourd'hui, qui font la sociologie, qui font l'histoire, qui font le journalisme, qui font pas mal de choses. C'est à ces jeunes-là de pouvoir s'intéresser à la réalité de la communauté.
0: Chose frappante par rapport à ce que tu es en train de dire, Achua Ngingi, on a reçu beaucoup de Belges qui faisaient ces travaux sur la communauté congolaise.
2: Oui, bien sûr. On a eu des étudiants, parfois qui venaient de la Flandre et de la KUL, qui faisaient des études sur sur la communauté.
0: Des doctorants à Gand qui nous ont appelés encore.
2: Avec lesquels on a encore travaillé parce qu'ils sont en train, encore une jeune que l'on a reçue il y a quoi, 3-4 jours.
0: Il y a quelques jours, semaine passée.
2: Qui a fini ses études de droit, retenues parce qu'elle est vraiment brillante. Et c'est la première fois que j'ai partagé assez de temps avec elle. Mais ce que j'entendais d'elle, mais c'est confirmé, je comprends tout à fait normal que dès qu'elle a fini ses études de droit, l'université lui propose déjà de s'orienter vers la recherche. Et la voilà, en attendant de commencer sa recherche, qui fait notre master, mais cette fois s'intéresse à la décolonisation, à tout ce qui vient de se passer il y a quelques années, comment la communauté congolaise, entre autres, comment la communauté belge, belgo-belge, pense, voit le problème de la décolonisation. Mais pour comprendre tout ça, il faut reculer dans le temps. Elle était surprise, par exemple, d'apprendre que nous lui disions, mais aujourd'hui, on demande à décoloniser l'espace public. Mais au Congo, à Kinshasa, avec la politique du recours à l'authenticité, on a fait ces processus-là.
0: De décolonisation.
2: De décolonisation de l'espace public. Donc, pour répondre à la question, donc, je me résume en disant la mémoire collective doit être consignée quelque part pour que les générations à venir puissent venir. Voilà, on va parler de Kungu, je peux déjà embrayer là-dessus. Kungu, c'est d'abord un étudiant brillant qui vient faire son doctorat ici en dentisterie. Et c'est quelqu'un qui est dans tous les mouvements culturels, dans les théâtres, il est dans pas mal de choses et aboutit à devenir l'organisateur d'un des grands événements de la commune XL qui est Matongé en couleur. Mais c'était un grand événement qui a dépassé les frontières de la Belgique. Vous venez voir les gens venir de la Hollande, d'Allemagne, de la France, d'Angleterre, de partout, pour venir assister au week-end Matongé en couleur. Mais c'est monsieur qui a organisé ces événements aujourd'hui, qui le connaît. À part nous, qui l'avons côtoyé, à part ceux qui ont connu un peu l'organisation de ces matongues en couleur, les jeunes d'aujourd'hui, peut-être trop jeunes, ils sont venus, mais ne se sont jamais intéressés. Donc, le devoir de la mémoire doit se faire. Ne tapons pas sur le jeune. Nous devons aussi nous-mêmes nous reprocher quelque chose. Est-ce que nous faisons ce travail-là de transmission? Est-ce que nous sommes vraiment les ponts avec les générations qui viennent après nous?
0: Achu Ngengi, par rapport à ce que Boulous vient de dire, où il retrace quand même l'importance de Matonga en couleur, et un peu de chiffres va peut-être éclairer la lanterne de nos auditeurs. Matonga en couleur, cependant, plusieurs années, des années 2000, c'est quand même 40 000 personnes le samedi, 40 000 personnes le dimanche, parce que ça se déroulait sur un week-end, sur deux jours, donc 80 000 personnes au total sur la chaussée de Havre, entre la chaussée d'Ixelles et la rue du Trône, dans ce tronçon-là. Donc c'était incroyable. Ouais. C'était, on se dirait, pour nous, ça comparer, on disait les Anglais venaient, c'était comme Notting Hill en Angleterre. C'était incroyable.
1: Mais c'est ça la force qu'avaient ces messieurs. Il était tellement attentionné à tout ce qui pouvait sortir de n'importe qui et arriver à donner comment l'importance à chacun dans tout ce qu'il rencontrait. Et Matongue en couleur, c'était les mamans qui permettaient aux mamans qui tenaient des commerces ambulants d'avoir un lieu où elles pouvaient exercer tranquillement. Elles permettaient aux maîtres, tu vois nos maîtres là, d'avoir un lieu où sécuriser les gens et après être payés. C'est vraiment une démarche de dire à monsieur tout le monde qu'avec ce que tu as, tu es capable d'avoir une place dans cette société. Parce qu'il y avait des moments ou des temps où il suffisait de regrouper formule, hein, je prends l'exemple parce qu'on va dire un mot sur ami, dans un coin pour juste répéter, 15 minutes après la police était là, on n'a pas le droit.
0: Ouais.
1: Donc, faire exister cette culture-là, et ce monsieur a pu nous donner un passeport de libre exécution de notre rumba dans ces quartiers-là où les autochtones passaient et regardaient ailleurs parce qu'ils ne pouvaient plus.
0: Achu Ngengi, par rapport à ça, les jeunes ne savent pas qu'il a existé à Ixelles un bourgmestre qui s'appelait Yves de Jong d'Ardois. Un monsieur dont le papa a travaillé au Congo, lui-même d'ailleurs, je me demande s'il n'est pas né au Congo, et Yves de Jong d'Ardois était extrêmement dur vis-à-vis de la communauté congolaise d'Ixelles, et ce que tu dis là, il suffisait d'un petit bruit, il envoyait la police, c'était incroyable. Dans notre documentaire, comment dirais-je, Matongue, un quartier... comment dirais-je, africain, congolais, africain au centre de l'Europe, au cœur de l'Europe, pardon, tout ceci est retracé et on y voit De Jong d'Ardois entrer dans la galerie et dès qu'il entrait, les gens se mettaient à fuir. Alors que le bourgmestre, c'est quand même quelqu'un qui doit vous rassurer quand il vient comme ça dans une galerie. On doit être content de voir le bourgmestre venir, mais quand il arrivait, les gens fuyaient.
2: Mais il faut d'abord situer ces personnages. Yves de Jong et d'Ardois, c'est d'abord quelqu'un qui vient du milieu de l'extrême droite avant d'intégrer le PRL. Donc il est venu effectivement avec ses arrière-pensées et son militantisme de l'extrême droite. Donc voilà, il ne pouvait pas faire mieux, tout son discours tournait, même s'il commençait à porter des gants. Mais tout son discours, dans les fonds, tournait autour de ça. Lorsqu'il parlait des étrangers dans cette commune, mais tout le mal qui est arrivé dans ces quartiers, ce n'était que les étrangers qui apportaient le mal dans ces quartiers. Bon, mais c'est aussi pendant sa période que des personnes comme les Kungu ont su, évidemment, imposer ces matongues en couleur, ont su imposer que l'interface qui était... son point d'attache puisse être un espace où la culture africaine, congolaise et autres, même belges, pouvaient s'exprimer, où c'était un lieu des rencontres de cultures. Parce que Kungu, c'est ça. Donc, son espace, c'était un espace vraiment du vivre ensemble, de l'ouverture à tous, qui donnait l'espace, le temps, l'occasion à toute personne qui avait quelque chose à faire de positif pour la société, pour l'harmonie de la population, à s'exprimer dans cet espace qui était Interface Culture.
0: Et justement, Achou, comment dirais-je, par rapport à ce que Poulous vient de dire, c'est pour montrer vraiment que ça n'a pas été facile d'avoir Matonga en couleur. Il y avait un bourgmestre du PRL de l'époque, mais lui-même issu des rangs des jeunesses dures d'extrême droite, mais dans la commune, ils étaient en coalition avec des partis de gauche, dont le PS, si je ne me trompe, et c'est justement en jouant sur... en Belgique, c'est toujours intéressant. Hein, en jouant sur ces différences, on pouvait utiliser, entre guillemets, des échevins qui sont de gauche pour tirer un peu les marrons du feu. Et c'est comme ça que Matonga en couleur s'est installé dans les quartiers de Matonga, justement. Et ça, c'est quelque chose... Il faut avoir des gens qui ont cette capacité-là. Malgré l'adversité... c'est peut-être un peu dur, mais qui parviennent quand même à pénétrer le politique. Parce qu'en Belgique, tu ne peux pas, tu peux rien faire en Belgique sans le soutien des hommes politiques. Hein. Donc, il fallait des gens. Bon, nous, on est des gens qui on fuit plutôt ces gens-là des politiques parce que on suppose que rien de bon ne sortiront d'eux. Mais il y a des gens qui mouillent leur maillot. Ces gens-là, ce sont des gens comme Kungu Poulous, comment dirais-je, Achou.
1: Oui, et il y a un côté aussi que j'aimerais relever, c'est le côté informel de ces personnages, dont vous, les Abel, les Tamboué, tous ces personnages. En fait, c'est quand nous partons d'Afrique, on arrive, on est jeune, et la première des choses qu'on rencontre, c'est la liberté, et on la rendait facilement libertinage. Et il y a eu ces gens-là, où tu allais, par exemple, pour étudier, on te dit, il y a quelqu'un à la maison africaine, au foyer africain, tu vas, tu rencontres un Kungu qui est là. Tu rencontres un tel monsieur, et ça commence à freiner tes ardeurs. Et quand il te regarde, il te dit, toi, tu vas aller dans cette chorale-là. C'est pas pour aller chanter pour Dieu, hein. Non, c'est parce que ces gens avaient une certaine façon de voir les choses. Ça veut dire que
0: c'est pour dans redresser, cette chorale, il va redresser retrouver
1: sa
0: les
1: communauté,
0: gens.
1: Oui, il va avoir des limites.
2: C'est pour te protéger, c'était pour tes projets, pour que tu ne tombes pas dans l'exclusion. Donc tu dois rendre ton temps libre et utile. Hein, tu dois valoriser ce temps au lieu d'être là, traîner à ne rien faire. Autant utiliser ton temps libre en quelque chose qui va te cadrer, t'orienter vers, évidemment, de comportements qui soient des comportements sociaux valables.
1: Exactement, et ces gens-là, ils ont mis des barricades, ils ont joué le rôle du grand frère, comme on le voit ici, mais ils ont ramené ces choses-là qui, malheureusement, au pays, sont abandonnées, mais qui nous ont servi, nous, après. Et moi, je craignais plus de rencontrer un Kungu, un Alexandre Kawanda, ou en dehors, dans un milieu où, non, il va me redresser, il va dire, non, jeune homme, c'est à 7 heures ici, non, fais ça, ben voilà. Et ils ont joué ces rôles-là et ils n'étaient pas payés.
0: Tout à fait.
1: Dans un souci de pouvoir te connecter à quelque chose, comme Abel l'a dit, de pouvoir t'orienter vers d'autres choses que cette liberté-là qui, malheureusement, allait toujours et souvent à l'encontre de ce que doit devenir quelqu'un. Et ici, on sait que nos familles, nos enfants, quand il y a des soucis et qu'ils vont vers ces gens, ben, on leur offre cette liberté-là qui, malheureusement, plus tard les freine. Or, il faut une contrainte dans la vie. Voilà.
0: Absolument.
1: Et ce travail-là a été fait par beaucoup, dont vous. Donc, ça a été fait et gratuitement. Et quand nous qui avons bénéficié de cela, et qu'on arrive dans un cimetière, on se retrouve à 15, Je me dis qu'on a manqué quelque chose, qu'on n'a pas fait le travail qu'on devait faire, qu'on n'a pas retransmis, qu'on n'a pas parlé de ce qu'on a vécu, qu'on n'a pas eu de moments de conversation avec ceux qui nous suivaient, dans nos familles. Et moi, c'est qui nous a amené le mal dans la famille, c'est des termes qu'on a pu facilement adopter, les tontons. Non, c'est papa Leki. Oui, ça, c'est lourd. Les tontons, les tantines, moi, ça tuait énormément beaucoup de choses.
0: Tout à fait.
1: Je pense que il est grand temps qu'on puisse avoir ces qu'on puisse ouvrir des espaces de rencontres, de pouvoir parler, de raconter ses expériences aux jeunes. J'ai un enfant ici qui m'a fait passer une interview la plus dure dans son école. On lui a demandé un travail. Et il a voulu raconter ce que moi j'ai vécu, mais pas, j'ai passé 15 minutes à transpirer parce que je devais relater, mais ça a été difficile. Mais à la fin, il avait filmé, il a fait une vidéo, mais à la fin, il a pleuré. Il dit, mais je ne savais pas que vous avez vécu tout ça. Je lui ai dit, mais bon. Et voilà, je me suis dit, mais on a loupé beaucoup de choses. On a eu des occasions, mais on n'a pas fait. Mais aujourd'hui, là, je pense qu'après cet événement, et Kungu doit continuer, le travail de Kungu doit continuer, dont d'autres qui sont partis, le Boïkassé, ils sont nombreux, ces jeunes-là doivent avoir accès à ces informations. Il y a des travaux qui ont été réalisés, comme vous le disiez tantôt, qui sont dans des bibliothèques ou quoi. On doit aiguiller les gens vers ces travaux-là pour savoir, au lieu de raconter, si je ne sais pas raconter, j'amène un étudiant vers ce travail qui est bien fait. Et ça serait facile. Donc voilà un peu
0: absolument,
1: la chose dont on a manqué.
2: Il faut continuer à écrire. Il faut continuer à raconter. Qu'est-ce que l'on constate que les milieux associatifs aujourd'hui dégringolent dans notre communauté. Donc il y a très très peu d'associations. Il faut que les associations puissent se créer et surtout avoir des objectifs assez clairs et travailler, chercher des moyens pour pouvoir réaliser ces objectifs. Et parmi ces moyens, ces objectifs plutôt, je voulais dire, c'est ces devoirs de transmission, ce travail d'interculturalité, ce travail de cohésion sociale, ce travail d'harmonie et de vivre ensemble. Et de ces côtés-là, il y a énormément de choses à faire. Et surtout, c'est de créer des ponts entre les différentes générations. Ne pas faire en sorte que les générations soient séparées, puissent marcher parallèlement sans se rencontrer. Ce n'est pas possible. Parce que quoi que vous feriez, vous arriverez toujours à un échec parce que la possibilité de retransmission n'existe pas. Et ces liens doivent se construire depuis les très, très bas âges, en fait, avec les enfants de génération en génération, les souder les uns les autres. Achou, tu as évoqué ici ta propre histoire racontée à un enfant qui était assez étonné. Mais effectivement, il faut raconter ça. Il ne faut pas garder sur soi, il faut l'écrire quelque part, il faut l'enregistrer quelque part. Et cela, même toi-même, nous aussi, nous en faisons partie, les histoires que toi tu as vécues, avec le temps, la mémoire est parfois traîtresse, cette histoire peut disparaître. Il faudra peut-être quelqu'un ou un choc quelque part qui viendrait réveiller en fait cette histoire dormante qui s'est cachée quelque part dans ta mémoire ou que tu as oublié pour X raison. Il faut toujours avoir le temps de transmettre, d'écrire, de raconter, il faut des structures, il faut des liens, il faut des ponts entre les générations. Si cela n'est pas fait, évidemment, ça ne sert à rien. J'ai dit tout à l'heure, il y a une jeune que l'on a rencontrée ici parce qu'elle faisait un travail sur la décolonisation. Mais lorsqu'elle pose des questions sur certaines choses ou des choses que nous lui disons pendant son interview, elle doit s'arrêter pour reposer des questions, pour comprendre, mais qu'est-ce que vous avez dit ? Est-ce qu'il y a une documentation là-dessus ? Où je peux chercher à comprendre davantage ? Donc, ces questions-là touchent cette jeune fille. Pourquoi ? Parce que elle sent qu'elle est intéressée par ça. Elle se dit, mais je n'ai jamais entendu ça. C'est la première fois que j'entends. Comment je peux vérifier? Comment je peux encore connaître davantage? Donc, le travail doit être fait. Donc, cela doit commencer chez nous, à la maison, avec nos enfants, nos nièces, nos cousines, nos neveux, le plus petit. Prenez ne fût-ce que 5-10 minutes de parler de vous, de votre période, de faire ce travail de transmission. Ne pas couper.
0: Maintenant, Achou, ce n'est pas aussi facile que ça. Nos propres enfants, ils ne nous écoutent pas.
2: Ils ne nous écoutent pas parce que nous, on n'a pas commencé tôt. Mais c'est là où je me porte toujours en faux par rapport à ça. C'est pourquoi j'ai dit tout à l'heure, il faut commencer dès que l'enfant est très, très, très jeune. Parce que si tu attends... qu'il arrive à l'âge de 15 ans pour commencer à communiquer avec l'enfant, généralement c'est trop tard. Commencer à communiquer parce que l'enfant a encore une très grande capacité d'absorption. Quand il est encore enfant, c'est un buvard qui absorbe tout. Donc, cette connaissance que tu vas lui transmettre restera dans sa mémoire. Et que peut-être plus tard, ça recommencera. Mais si on ne fait rien... Quand il est petit, au moment où l'enfant a besoin, avant de dormir, d'écouter un conte, d'écouter une histoire, si on ne le fait pas, on vient après, on reproche les enfants qui ne les écoutent pas, qu'ils sont loin de nous. Nous devons assumer notre tort, notre responsabilité. Parce qu'on a raté le coche. Quand il fallait le faire, on ne l'a pas fait.
1: Voilà. Et c'est là aussi que j'aimerais quand même soulever le point qui nous pousse aujourd'hui à venir vers Monsieur Tout-le-Monde à l'ancien appel. C'est parce que le milieu culturel est un milieu ingrat. C'est un milieu, il faut vraiment aimer la culture pour s'y plonger. Et avec tant de réalisations, avec ce gros don de soi pour l'existence de ta communauté, de ta personnalité, il ne te reste rien en fait. Il ne te reste rien parce que après, par exemple, avoir reçu 40 000 personnes le week-end, il faut réparer la ville, la cité. Tous les rentrées partent, tu restes main vide. Et qui aurait cru que Congo resterait le poche vide? C'est simplement parce que derrière ces réalisations-là, on n'a jamais bénéficié d'un appui, par exemple, de notre État d'origine. Lui, il est observateur, il ne participe pas. Et on peut beau recevoir une petite somme pour faire ceci, réaliser ceci, mais quand un soutien d'État d'origine, parce que la culture qui a été vendue par Congo, c'est pas la culture belge, non.
0: En tout cas, merci d'évoquer ça, parce qu'il y en a d'autres qui le font. Le Maroc considère que la diaspora marocaine dans le monde fait partie de ce que le Maroc utilise pour sa soft power, pour son déploiement économique, commercial, ainsi de suite. Et donc, le Maroc est vraiment jaloux de la diaspora marocaine qui se trouve partout, que ce soit en Belgique ou en Hollande ou encore en France, mais en Belgique, c'est encore plus important et en Hollande, c'est encore plus important. Il faut noter que le bourgmestre de Rotterdam, c'est un Marocain. Donc, l'appui de nos pays d'origine, c'est quelque chose que, en tout cas, le Congo néglige et n'a pas encore perçu l'importance de sa diaspora. Le Congo ne pense à la diaspora que pour soutenir le président qui est en place, pour soutenir ceci, cela. Mais le Congo lui-même n'a pas un programme et une vision pour sa diaspora, pour le développement de sa diaspora. Pourtant, la diaspora congolaise est extrêmement puissante, riche et pleine de connaissances, surtout ici en Belgique, qui est en relation directe avec son pays d'origine. Ça, c'est quelque chose qu'il faudra. Il faudra quelqu'un de comme Congo pour aller parler à nos à nos députés, leur inclure dans leur tête qu'il y a des choses que vous ne faites pas, que vous auriez dû faire, que vous devriez faire.
1: Ouais, ils n'écoutent pas. Et malheureusement, il n'y a pas que Kungu. Il y a par exemple vous avec cette radio-là. combien de fois vous n'avez pas eu de problème de finances qui vont jusqu'à atteindre vos poches privées? Parce qu'il faut investir. Et le gens, combien de fois vous n'avez pas eu de problème de finances qui vont jusqu'à atteindre vos poches privées?

0: cette idée de mémoire sur la manière dont tous devraient être consignés, parce que ces gens qui partent, ce sont des réalisations qui ont été faites et qui doivent être, comme Poulous le disait, comme tu le disais, ça doit être consigné et transmise à, comment dirais-je, aux générations qui sont là. Parce qu'on ne va même pas dire les générations futures, les actuelles générations qui ne connaissent pas grand-chose et croient, vraiment, ils croient fondamentalement que vous, les aînés, vous n'avez rien fait. On entend ça beaucoup.
1: Rien fait.
0: Bon, ça n'a rien. Vous n'avez rien fait. C'est nous qui devons nous battre, ainsi de suite. Alors que, bon, c'est juste de l'ignorance, tout simplement. Parce que ces échanges dont parlait Poulous ou dont tu parlais n'ont pas existé. Mais, pour le, comment dirais-je, as-tu encore une petite dizaine de minutes? Est-ce qu'on peut parler de notre ami Moulouaï? Encore une fois, quelqu'un qui a joué un grand rôle ici. En Belgique
2: on doit
0: et dont on a parlé.
2: Un peu au programme.
0: Oui, oui. Si tu peux terminer avec le programme de Hachou, comment dirais-je, de Kungu
1: Lusia. Oui, oui, oui. En fait, le programme est coupé en deux. On l'a amené vers la messe parce qu'il a été dirigeant d'une chorale. Et il a fait faire la chorale aux gens pour de vu que eux-mêmes les gens n'étaient pas concernés, mais c'était juste pour restructurer les gens dans un ordre bien défini. Donc c'est pour ça qu'on va à la messe. Et c'est pas qu'il était un chrétien, moi, ça je n'entre pas là-dedans. Donc c'est vraiment à cause de sa démarche à lui. Et il est allé dans la chorale parce qu'il devait payer des soies pour que les gens suivent, pour que ceux qu'il ramassait à gauche suivent. Donc, voilà un peu l'idéal qu'avait Kungu. Donc, il y a la messe qui est programmée à 11h à Saint-Boniface. Et la deuxième partie sera à Kongolia.
2: Le samedi prochain.
1: Hein. Samedi 25 à 11h. Donc, monsieur, tout le monde est prié de venir quand même s'incliner. Si on se retrouve à 40 000, ça sera un bingo pour nous. On va rigoler de Kungu aussi. On va dire, ben, on l'a fait.
0: Absolument.
1: Donc, voilà, mais sinon, vous êtes le bienvenu. Et après, il y aura une diffusion de vidéos, des témoignages et un petit orchestre à la fin pour clôturer les choses, comme il aimait tellement la chanson. Donc, et on va essayer de se souvenir de cela. Ah oui. Donc, il y a tous les artistes qui m'écoutent. On n'a pas une liste dressée d'avance. Donc, tous ceux qui sont passés, parce que tout le monde, beaucoup sont passés par Interface Culture. Donc, il a donné des moments à tout le monde. Et tous ces gens-là doivent, on doit se retrouver demain à 17h à Kumba.
0: Demain
1: pour essayer
0: 19,
1: d'établir un peu le mail est 19 à Kumba pour établir un certain programme afin que chacun ait au moins une minute de passage le samedi 25. Donc c'est quelque chose.
2: Il faut appeler aussi que tous ceux qui ont connu Matonga en couleur, qui ont eu le temps de passer à Matonga en couleur, les familles qui venaient passer les week-ends à Matonga, je pense qu'il est quand même arrivé les jours pour qu'ils rendent hommage quand même à ces grands messieurs qui étaient qui aimaient beaucoup.
1: Ah oui, parce que moi je vis de familles, je dirais multicolores, qui remplissaient Matonga ce jour-là, qui avaient peur de mettre pied à Matonga à l'époque. Parce que si on doit remettre les choses dans ces circonstances-là, parce qu'à l'époque, mettre pied à Matonga, c'était pour certains un danger de vie. Donc, mais Kungu arrivait avec évidemment toutes les associations autour, dont les vous, etc., à tenir vraiment que cet événement ait lieu pour rassurer ceux qui disaient beaucoup trop de mal du quartier Matonga. Et ça s'est passé à chaque fois, sans bagarre, sans rien à la fin, sauf un peu tard où on aime toujours pousser les soirées, le festival est fini, mais il fallait que Kungu reste encore pour demander aux gens à rentrer chez vous.
0: C'est incroyable.
1: Donc, voilà. Et c'était vraiment placer les choses. Et tous ces gens-là se demandaient, mais comment ce monsieur faisait pour amener autant de gens dans un quartier considéré dangereux de Bruxelles.
0: Et c'est incroyable. Alors, parce que Poulous Oumban, Hachou Nguengui, cette image négative qui était distillée ici à Bruxelles, il n'y a pas que les étrangers, il n'y a pas que les médias, parce que les médias ont beaucoup travaillé pour dire Matonga, bon, écoute, c'est pas tel.

0: du quartier où aller, mais c'est nos propres autorités, hein. Les autorités politiques congolaises, ils fouillaient au Matongé pour aller acheter des maisons très loin ailleurs, et ils ne passaient jamais sur la chaussée de Wafre. Ils étaient sur la rue sur la rue riche là à côté,
1: Toison
0: d'Or, pour acheter Toison pot d'or dans le bas. Il y avait des magasins extrêmement chers. Ils venaient là faire des emplettes, et puis ils repartaient. Ils passaient jamais donc quelque part, Kungwa participait à rendre, bon, je vais utiliser un terme jeune et actuel, à rendre Matongé sexy, hein, c'est-à-dire quelque chose d'apprécié visuellement. La musique, c'était bien d'aller à Matongé en couleur, c'était magnifique,
2: hein. Et donc, vraiment, on aimerait bien voir tous ces gens, et il y a un petit qui aura un robot qui fera une marche de procession de l'église jusqu'à à la salle, et des témoignages, une vidéo, et il y aura un mur de condoléances et un livre d'or qui sera signé, qui va être remis à la famille. Et le grand pari, c'est votre participation, c'est notre participation. Je vais vraiment prendre les mots de Kungu lui-même. Qu'est-ce qu'il disait souvent? Il disait, je l'avais écrit quelque part, voilà. C'est ne pas. Il disait quoi? Excusez-moi une minute, je vais trouver. Il disait, c'est ne pas nous qui organisons cet événement. C'est nous tous ensemble qui le rendons possible.
0: Tout à fait.
2: Par la petite somme de petits dons de soi. Voilà un peu. Donc, ce n'est pas Pat, ce n'est pas Abel, ce n'est pas Nguess qui... Non, c'est tous. Donc, venez, les dons, ils ne sont pas fermés. Vous avez vu les affiches, il y a un numéro de compte.
0: Absolument.
2: Si vous n'avez pas le temps, ce jour-là, passez, amenez ce que vous allez amener comme contribution. Ça sera bon parce que par la suite, il va falloir embellir où on l'a mis, faire une croix et voir les possibilités de pouvoir continuer et reprendre ces fameux projets Matongé en couleur.
0: C'est vraiment l'objectif. Achou Ngengi, je ne sais pas si tu as, si tu as le numéro de compte devant toi, si tu peux le donner, sinon je le donne.
2: Je peux le donner.
0: Le BE67 7340 6226 2487. Le bénéficiaire, c'est l'ASBL WAAW. C'est très facile, hein, WAAW. Sinon, vous nous appelez encore jusqu'à 14h et nous pourrons vous redonner ce numéro. Achou, il ne nous reste que 5 minutes. Tu peux dire un dernier mot à un autre artiste, à Mimulowai, qui s'est donné aussi pour la communauté africaine, congolaise de Belgique le groupe Formule 1. Comme on a beaucoup parlé de Formule 1 dans ton émission, c'est incroyable.
2: C'est une suite d'intersections, je dirais, parce que il y avait des aînés qui avaient des structures qui engageaient à gauche des jeunes, à droite des jeunes, et ces jeunes-là se retrouvaient tous, ils étaient dans une chorale Formule.
0: Voilà.
2: Donc, tous, ils étaient d'une chorale, et puis Formule 1, on s'est dit, pourquoi rester dans la chorale? On peut faire aussi, on est capable de faire de la musique mondaine. Et c'est ainsi que ces gens se sont retrouvés, Tom Stalé, et Jacou, et
0: Zikoman.
2: Alonso, et Zikoman, et voilà, c'est parti comme ça. Et c'était avant toute chose une bande d'amis qui allaient s'amuser à faire de la musique, à faire la chose qu'ils aimaient le mieux, au lieu de passer le temps à autre chose. Et il y avait un qui nous suivait, c'était Feugui Ngoyi, Viegui qu'on l'avait appelé, lui aussi est parti vite au sud d'un accident.
0: Un monsieur qui s'est donné pour Formule 1.
2: Ah,
0: Il s'est donné, vraiment, il a fait un don de soi incroyable pour Formule 1.
2: Exactement. Ouais. Donc, je n'ai pas envié la jeunesse d'aujourd'hui, en fait, parce que j'ai été bien entouré, moi, et j'ai connu des gens bien. Et aujourd'hui, suite à une maladie, Ami nous a quittés. Et on se charge de partir Congo. Après, on va s'arrêter sérieusement sur Ami parce qu'il doit être accompagné de la manière la plus solide possible. Parce qu'on l'a raté un coach, on ne va pas rater le deuxième. Donc, vraiment, j'invite tout le monde à prendre place dans ces comités parce qu'on a énormément de choses à rattraper. Comme l'a dit Abel, on a des jeunes gens qui écrivent, il y a des orientations à donner à plein de gens qui cherchent à connaître la communauté. Donc,
0: en tout cas, ça sera
2: une bonne réponse. Je vais finir par là. Une bonne réponse à ceux qui se sont dit qu'ils ne nous ont même pas aidés pour arrêter cette décision-là de pouvoir mettre en terre Congo comme il se devait, que la communauté existe, elle est bien là, elle va continuer, elle va assumer. Donc, tout ce qui va se passer, c'est nous, la communauté, qui assumons. Donc, on ne fait appel à personne et on n'a pas envie qu'on nous aide. On va assumer jusqu'au bout. Donc, j'aimerais que chacun fasse partie de cette organisation. Voilà, ça c'est vraiment mon dernier mot aujourd'hui.
0: En tout cas, comment dirais-je, pour Ami Moulouaï, il faut dire que quelque part, il était resté le dernier vrai dirigeant de Formule 1, hein, avec sa puissante voix. Il s'était aussi battu vraiment pour ce groupe.
2: Dunga Dunga, ben voilà, C'est une espèce de vrai dirigeant, mais qui avait une façon, je dirais, horizontale de faire les choses. Et ça, j'aimais beaucoup chez Ami. Il essayait de pousser, mais en ne pas s'exposer directement. Donc, c'était vraiment une façon de continuer à donner des ordres, mais dans l'amitié, dans les concessions, pas possible. Et voilà. Mais c'est des gens, je pense, que si Dieu veut, on va se retrouver, on va essayer de pousser ces gens-là à se revoir et faire vraiment un live en hommage à Ami Moulouaï. Ça serait génial.
0: Mais c'est vraiment une espèce qui a disparu, hein. C'est-à-dire des artistes qui ont créé des vrais groupes ici à Bruxelles, ici en Belgique, des vrais groupes de rumba, rumba congolaise normale, on va dire ça comme ça, parce que la formule de Poulousou et de Klaï, Mythic Rumba, elle est très différente. Mais les Formule 1, le pro musical, ici déjà.
2: Staff de leader.
0: Oui, voilà, ces groupes-là, c'était une autre, c'est une autre manière de faire la musique. Hein. C'est comme si on était dans les quartiers quinois. Hein, et ça fonctionnait dans les bars ici, dans des petites salles. Ça a disparu. Hein, c'est incroyable.
2: Il y avait des concerts payants.
0: Ah si. C'est ça. Ah si, on ne peut pas comprendre, et le nombre d'artistes qu'il y a ici à Bruxelles, on ne peut pas comprendre qu'il n'y ait pas des petits groupes comme ça qui jouent dans les Nganda. Bon, il y en a, mais chacun, ils sont devenus chacun indépendants. Quand il a son petit cop, il appelle tel musicien, tel musicien, venez, on a quelque chose ici. Ils sont là, hein, mais se constituer en groupe, on met à part Mythic Rumba, il n'y a plus.
2: Le peu d'expérience que nous avons, on sait que notre musique, pour exister, pour évoluer, elle doit toujours se faire en bande.
0: Absolument. En groupe, en orchestre, comme on dit.
2: Oui, c'est pas possible d'aller évoluer tout seul. Non. C'est pendant les répétitions que les créations naissent.
0: Absolument.
2: Pendant les répétitions que les talents éclosent. Voilà.
0: Achou Ngengi, je suis vraiment... Il faut que je t'arrête. Sinon, on va dépasser l'heure.
2: Merci.
0: On a un rendez-vous dans quelques minutes depuis Kinshasa. Merci à toi, en tout cas, et que le comité continue son excellent travail.
2: Merci beaucoup, Pat. Merci à vous.

0: Excellent, Freddy Massamba, qui fait partie du comité Kungu, qui donc participe à l'évocation, au hommage qui va être réalisé pour Kungu Luziamo le samedi prochain, hein, samedi 25 juillet 2026. Merci beaucoup et nous allons directement à Kinshasa.
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Voilà, chers auditeurs d'Africa Jama sur Radio Air Libre, Pat Patoma et Poulousse Omban en studio ici à Bruxelles, à Kinshasa. Notre invité Marius Mubalama est déjà en ligne. Dans quelques instants, il sera à nous, à vous, chers auditeurs. Vous pouvez toujours intervenir au 02 344 58 55 si vous appelez depuis la Belgique, sinon plus 32 2 344 58 55.

0: Voilà, chers auditeurs, nous avons donc Marius Mubalama, analyste politique proche du docteur Mukwege, bon connaisseur de l'évolution de ces dernières années de la situation politique en République démocratique du Congo. Mais pourquoi nous avons fait appel à Marius Mubalama? Nous avons fait appel à cet observateur au regard aiguisé. Nous avons fait appel à lui parce que hier, vous le savez tous, en tout cas pour ceux qui sont d'origine congolaise, quelque chose que on ne pensait plus arriver est arrivé, c'est-à-dire Félix Tshisekedi dit est-ce que c'est un boxeur qui est dans les coins, c'est-à-dire il ne sait pas se dégager. En tout cas, hier, le président Félix Tshisekedi dit a admis comme quoi le dialogue inclusif pouvait se dérouler. En tout cas, il était prêt à convoquer ce dialogue inclusif et il ne l'a pas dit devant tout le monde. Il l'a dit devant toutes les confessions religieuses, c'est-à-dire pas seulement M. Ambongo et Nchole, mais aussi devant les protestants de l'ECC, devant aussi Ejibamaya Yamampia, pardon, c'est un nom qui me complique toujours, mais aussi les musulmans. Donc, toutes les têtes des églises congolaises étaient présentes et le président Félix Tshisekedi s'est engagé à le faire. Alors, la vraie question, c'est pourquoi il l'a fait et nous ne pouvons que nous appuyer sur des observateurs qui peuvent vraiment donner de l'intelligence sur ce qui est en train de se faire là. La première question étant, est-ce qu'on va croire à M. Tshisekedi? M. Marius Mubalama, bonjour.
1: Bonjour, bonjour monsieur Patoma.
0: Bonjour.
1: Merci beaucoup pour l'invitation. Merci beaucoup pour l'invitation et la considération que vous faites à notre modeste personne. En fait, d'apporter notre analyse, c'est cette question cruciale aujourd'hui qui intéresse toute la nation, qui est le dialogue.
0: Alors, la question directe que nous posons, c'est peut-on croire? Parce que beaucoup de gens se disent non, c'est pas possible. Mais finalement, il l'a fait. C'est-à-dire que Tshisekedi promet de convoquer le dialogue, un dialogue inclusif. C'est tout ce que nous savons. Est-ce qu'on peut le croire?
1: Merci pour la question. Et tout d'abord, nous, Mukwegistes, nous ne pouvons que saluer parce que tous les canaux qui peuvent nous amener sur une voie de la paix, et je dis bien la paix durable, nous ne pouvons que saluer et encourager. Vous savez que depuis un certain moment, nous avions donné notre feuille de route pour la sortie de la crise. Et notre feuille de route, le dialogue intercongolais, occupait une place de choix. Et comme aujourd'hui, le président de la République décide d'appeler au dialogue national, nous ne pouvons que saluer. Mais dire que si on peut faire confiance, si. Et donc, nous, jusque-là, nous avions appris par les voix des hommes comme vous aussi que le chef de l'État a levé l'option d'aller au dialogue inclusif pour essayer de résoudre la crise. Mais les détails n'ont pas été donnés, les contours, le matière qui seront débattues. Donc, l'ordre du jour, jusque-là, n'est pas encore donné. Et on préfère se réserver le temps qu'on puisse déballer, en tout cas, la matière. Et les contours de ce dialogue-là. Oui. Mais dans notre cas, nous avions toujours dit, nous avions toujours situé les problèmes dans notre pays à deux niveaux. Il y a les niveaux endogènes et les niveaux exogènes. Et nous avons toujours estimé que les dialogues entre Congolais étaient la voie royale par laquelle le problème à l'interne devrait être jugulé. Parce qu'on est sans ignorer que dans notre pays, à l'interne, nous avons beaucoup de problèmes qui sont à la base de beaucoup de frustrations. Par exemple, je peux citer les élections de 2023 qui ont été très mal organisées, l'absence de l'autorité de l'État sur toute l'étendue du territoire, l'armée et les services de renseignement qui doivent être réformés, et la justice qui semble marcher à double vitesse, qui semble ne pas jouir de son indépendance, tu vois, la redistribution inéquitable de revenus nationaux, tous ces problèmes-là doivent trouver solution dans le dialogue entre Congolais. Dans ce dialogue entre Congolais, ce sont des Congolais qui doivent venir se parler pour les problèmes qui sont les leurs.
0: Monsieur Marius.
1: Mais le dialogue.
0: Monsieur Marius.
1: Oui, je vous
0: Oui, suis. on note en tout cas le fait que vous considérez que finalement ce dialogue est nécessaire. Donc pour vous, surtout le côté endogène, parce que vous relevez qu'il y a deux étages sur le problème congolais. Le problème endogène, c'est-à-dire l'arrangement endogène qui doit se faire. Et ça, on a besoin de personnes, on doit être entre Congolais pour le faire. Faut-il encore définir c'est qui cet entre Congolais-là? Et vous avez aussi relevé que l'option qu'a prise le comment dirais-je Étienne comment dirais-je Félix Tshisekedi, il n'y a pas de détails. On dit tout simplement il y aura un dialogue inclusif, mais ça veut dire quoi tout ceci? Il faut attendre. D'où la question de beaucoup de gens: est-ce que quelque part Félix Tshisekedi ne joue pas un autre tour à l'opposition qui voulait manifester le 8 et qui a vu qu'ils ont été invités au Burundi, certainement avec, comment dirais-je, entre la complicité du président burundais et la présidente de la République congolaise. Ici aussi, une manifestation annoncée pour le 22. Et que aujourd'hui, à quelques jours, il y a cette annonce comme quoi il y aurait le dialogue inclusif. C'est pour ça qu'on posait la question: faut-il le croire? Nécessité. Vous avez dit que c'est nécessaire, mais vous n'avez pas répondu à la question: faut-il croire Félix Tshisekedi? Parce que il y a quelques jours encore, on a vu quelque chose qui est arrivé et qui a permis à ce que la grande manifestation du 8 ne puisse pas se tenir. Or, dans quelques jours, il y a une manifestation qui est annoncée, et ainsi de suite. Est-ce que ça ne relève pas de la même tactique?
1: Oui, nous ne voulons pas prêter des attentions au chef de l'État et nous estimons qu'il serait de bonne foi pour résoudre, j'ai soin de le souligner, de façon durable, la crise dans notre pays. Certes que les contours de ces dialogues ne sont pas donnés, parce que nous également, nous sommes acquises, n'est-ce pas, aux revendications citoyennes de l'opposition. Nous sommes vraiment acquises à ces revendications-là. Il faudra préciser ici que nous sommes farouchement opposés à tous les mécanismes, n'est-ce pas, liés au changement de la Constitution. La marche qui est projetée pour le 22 juin, c'était pour la défense, n'est-ce pas, de l'ordre constitutionnel. De l'ordre constitutionnel. Et jusque-là, comme je l'ai dit, parce que c'est tous ces problèmes-là qui sont créés par l'Union sacrée, ce sont des problèmes qui devraient être gérés, n'est-ce pas, qui doivent être discutés au niveau du dialogue national. Mais je pense que les gens doivent être seulement mobilisés, ils doivent rester mobilisés, et d'autant plus que les contours de ce dialogue n'est pas donné. J'étais en train de dire que vous avez posé la question qui est plus intéressante: qui sont ces personnes-là qui doivent être dans, qui doivent participer au dialogue? Parce que, comme je l'ai dit, permettez-moi en tout cas d'être beaucoup plus explicite, que les problèmes se situent à deux niveaux. Il y a le niveau endogène et le niveau exogène. Et aujourd'hui, notre pays fait face à une agression extérieure, une agression rwandaise, qui sont actifs sur terrain à travers leur supplétif du M23 AFC. Et nous avions toujours considéré que les mouvements AFC 1-23, c'est un mouvement politico-militaire rwandais, un mouvement sur notre territoire. Or, les revendications que portent les Rwandais ne sont pas des revendications congolaises. Sur le Rwanda et sur notre terrain, ce n'est pas parce qu'il y a eu de mauvaises élections, ce n'est pas parce qu'il y a eu une mauvaise gouvernance dans notre pays. Les Rwandais non, et sur notre territoire, ce n'est pas parce que l'armée et la police ne sont pas réformés, ce n'est pas parce que nous n'avons pas des infrastructures de base. Les Rwandais ont sur notre territoire juste pour piller nos minéraux, mais également pour revendiquer ce que Kagame a toujours dit, revendiquer nos territoires, que je ne sais pas de par quelle manière il pourra, le Rwanda a des territoires à revendiquer au Congo. Ouais. Et ces revendications-là, ce sont les mêmes revendications portées par les M23 AFC. C'est là qu'il y a le problème. Or, au-delà du dialogue qui vient pour répondre aux questions à l'interne, les revendications rwandaises, nous, Mukwege, à travers notre leader, Dr. Denis Mukwege, nous avions proposé la tenue d'une conférence internationale sur la paix en Afrique, sur la paix en RDC, mais également sur le bien-vivre dans la région des Grands Lacs. C'est pour répondre, n'est-ce pas, à la question liée à la dimension internationale et à la dimension régionale de ces conflits. Les revendications rwandaises devront être traitées, n'est-ce pas, dans cette conférence. Et cette conférence-là aura pour, n'est-ce pas, objectif de revitaliser encore l'accord cadre d'Addis Abeba, parce qu'au moins, messieurs les journalistes, nous avions toujours considéré que l'accord cadre d'Addis Abeba est un accord de l'espoir pour notre pays. Parce qu'au moins à Addis Abeba, contrairement à tous les autres accords qu'on a toujours eu à signer ici et là, tous les acteurs majeurs du conflit ont été pris en compte. Tous les acteurs majeurs de ce conflit ont été pris en compte. Il y a un retour. Ont été pris en compte, donc, le Rwanda, le Burundi et tous les pays de la sous-région étaient à Addis Abeba et avaient pris des engagements pour la paix en RDC. Et nous-mêmes, la RDC, nous avons pris les engagements pour nous-mêmes. Et quand vous prenez soin de lire les engagements que la RDC avait pris pour elle-même d'abord, allez dans le sens de répondre aux problèmes que nous avons à l'interne, qui doivent être réglés dans un dialogue national. Par exemple, nous avons pris l'engagement de travailler sur la réforme de l'armée et de la police. Ça, c'est un problème que nous avons dans notre pays.
0: Monsieur Marius, vous entrez trop dans les détails, ça risque d'être compliqué pour nos auditeurs, mais vous vous avez dit des choses importantes. Vous avez relié l'AFC M23 au Rwanda, alors que ici on appelle à un dialogue inclusif. Alors, soyez vraiment clair dans votre réponse. Est-ce que l'AFC M23 est-il éligible dans ce dialogue inclusif? Alors que vous le placez à la frontière, vous le placez comme étant, en tout cas en partie, il y a des Congolais qui sont là, mais nettement pour le M23, vous considérez que c'est une force rwandaise. Comment on va faire?
1: Oui, c'est ça. Parce qu'il faut considérer qu'il n'y a pas seulement que le M23 AFC et le RDF qui sont sur notre territoire. Le RDF qui est une armée rwandaise. Au-delà du RDF, il y a les Red Touareba qui évoluent dans le plateau de Minembwe. C'est une milice burundaise entretenue par Kagame pour, n'est-ce pas, pour la première. Leur objectif était d'abord de renverser le pouvoir au Burundi, mais également ils se battent contre, n'est-ce pas, la communauté Kanyamulenge qui s'oppose aux velléités de Kagame. De l'autre côté, vers Ituri, il y a aussi les ADF Nalu, qui est une rébellion burundaise, une rébellion ougandaise, qui met aussi la terre. Ça veut dire que les conflits que nous avons dans notre pays, ça devient un conflit régional. Et vouloir croire que le problème de la RDC sera traité dans un dialogue national entre Congolais, c'est mal diagnostiqué. D'abord, c'est pourquoi nous avions proposé à dans les dialogues qu'il y ait des Congolais qui ont des revendications congolaises. Et ceux qui ont des revendications, comme le Rwanda qui a ses revendications, parce que Kagame avait dit que si nous voulons récupérer les territoires qui sont les nôtres, nous devons d'abord commencer par résoudre les problèmes rwandais sur notre territoire. Donc pour que les M23 AFC et RDF se retirent sur les sols congolais, on doit régler ces problèmes. Vous voyez que les revendications du M23 AFC sont des revendications directement rwandaises et ils sont tous les jours des Rwandais. Et venir, ces groupes, venir dans les dialogues nationaux, viendront-ils avec les revendications congolaises ou ils viendront avec les revendications rwandaises? Est-ce que dans les dialogues congolais, c'est là qu'on doit traiter les questions rwandaises? Je ne pense pas que dans le cadre comme ça, on aura solution aux problèmes que nous voulons traiter. C'est ce que la théorie de la conférence internationale sur la paix en RDC demeure nécessaire. Revitaliser l'accord cadre d'Addis Abeba pour que tous les pays de la sous-région soient pris en compte dans la solution, dans la recherche de la paix durable en RDC, soient aussi concernés. Parce que la logique dans laquelle nous sommes en train
0: Monsieur Marius,
1: de se par le Rwanda.
0: Monsieur Marius, Oui, c'est important ce que vous dites et j'interviens juste, c'est vraiment pour éclairer et pour ne pas aller trop en détail, ça risque de noyer le discours. Donc, vous dites que les revendications de l'AFC M23 sont collées aux revendications rwandaises. Mais est-ce que vous êtes prêt à recevoir un Nanga? À condition que Nanga ne vienne pas avec les revendications rwandaises, parce que Nanga va vous dire, ben moi je suis congolaise. Si je suis congolais, si comment dirais-je, si le dialogue est inclusif, il faut que je participe. Est-ce qu'il est possible de dire, oui, on accepte Nanga, mais on dit à Nanga, les revendications qui relèvent du Rwanda, attendez la conférence internationale, ou en tout cas, comment dire, oui, une conférence internationale ou régionale qui va être organisée. Ici, nous organisons une rencontre entre Congolais. Vous venez, mais vous ne venez pas avec des revendications rwandaises. Vous venez avec des revendications qui concernent notre pays. Vous pensez que cela est possible?
1: Oui, Monsieur le Ministre, merci pour la question intéressante. Vous avez, dans notre feuille de route, nous avions toujours conseillé au gouvernement, n'est-ce pas, de revenir sur la résolution 2773. Parce qu'au moins, cette résolution du Conseil de sécurité des Nations Unies allait dans le sens, n'est-ce pas, de tuer les M23. Parce que dans la résolution, il a été demandé à ce qu'il y ait cessez-le-feu immédiat et sa condition, les retraits du RDF et du M23 sur notre territoire, sa condition, mais également le démantèlement de toutes les administrations parallèles mises en place par l'AFC Nangam. Vous voyez que ces trois recommandations majeures tuaient directement le M23, parce que le M23 n'existerait pas s'ils si n'ont pas le soutien du RDF. Et le retrait du RDF fragilise ou bien réduit la capacité de nuisance du M23, mais également les revendications. Vous voyez, quand déjà Nangam est dépouillé de toutes les revendications, je ne vois pas. Il viendra encore avec les revendications dans les dialogues. Et quand nous parlons de la conférence internationale, là, ce n'est pas pour les individus, c'est entre les États. C'est au dialogue entre Congolais que les Congolais se parlent. Tous ceux qui ont des revendications, je dis bien congolaises. Mais la conférence, c'est entre les États qui ont des revendications vis-à-vis du Congo. Mais également, ce n'est pas pour qu'on ait encore de nouveaux accords, parce que nous avons déjà eu des accords. Les accords d'Addis Abeba sont plus éloquents par rapport au conflit que nous avons à l'interne dans notre pays. Et donc, si Nanga peut avoir des revendications personnelles, parce qu'il a toujours plaidé, par exemple, ses carrés miniers et tout, ça n'engage pas les pays. C'est un problème individuel, un problème personnel qui ne peut pas mettre à mal toute la nation. Et donc, c'est comme ça la compréhension que nous avons. Mais également, nous voudrions insister à ce que, si le dialogue sera tenu, il faudrait que ce soit un dialogue qui viendra pour traiter les problèmes structurels du pays et non pas pour que ce soit une occasion à ce que des individus encore puissent avoir l'occasion de se retrouver dans des postes de responsabilité.
0: Tout à
1: Vous
0: fait.
1: avez pris les armes contre le pays, vous avez fait ceci, vous avez fait cela, vous avez trahi la nation et le dialogue soit pourvu une occasion de revenir encore sur le pouvoir. Voilà pourquoi on a toujours aussi insisté qu'on puisse des solutions à ce que la justice traditionnelle soit implémentée dans notre pays. Et le docteur Denis Mukwege avait plusieurs fois rencontré le président Tshisekedi en 2020 et lui avait dit clairement qu'il fallait appuyer aussi sur le levier de la justice. Et parce que quand la justice traditionnelle est implémentée, accompagnée par une cour spéciale pour la RDC, mais également qu'on mette en œuvre le mécanisme de la CPI, ça pourra quand même aider et cela permettra à ce qu'aucun Congolais ne puisse plus s'aventurier dans des rébellions et prendre les armes contre le pays, s'aventurier dans les génocides contre l'humanité, crimes contre l'humanité et tout ce qui va avec.
0: Oui,
1: Mais tant que la
0: Monsieur
1: justice ne sera
0: Marius.
1: pas aussi implémentée, on sera en train de tourner à rond.
0: Monsieur Marius, c'est important cette question de la justice transitionnelle. On va y revenir. Monsieur Pouloussomban a une question pour vous.
2: Oui, bonjour monsieur Marius. Ma question est la suivante, hein. Qu'est-ce qui fait aujourd'hui que le tenant du pouvoir, qui hier hésitant ou n'acceptant pas cette logique du dialogue entre Congolais, puisse aujourd'hui changer d'avis et considérer que tout le monde devrait aller à ces dialogues. Pour vous, quelle est la raison fondamentale qui fait que le tenant du pouvoir fasse ces revirements?
1: Merci pour la question. Je ne suis pas dans les secrets du pouvoir, mais ce que je constate, c'est que la situation dans notre pays va de mal en pire. Et si le gouvernement de Kinshasa, à son temps, avait compris, n'est-ce pas, toutes les recommandations qui sont données au Dr. Denis Mukwege, on n'en serait pas là aujourd'hui. Vous allez vous rappeler que lorsque la résolution 2773 a été votée au niveau du Conseil de sécurité des Nations Unies, Dr. Denis Mukwege, par sa diplomatie agissante, s'était activé au niveau de l'Union européenne, même avant que la résolution soit votée, Dr. Denis Mukwege était sur tous les fronts. Et au niveau de l'Union européenne, Mukwege a demandé à ce que, a présenté la situation en RDC et a sollicité que les sanctions puissent accompagner, n'est-ce pas, la résolution 2773. Et plusieurs pays de l'Union européenne ont pris des sanctions contre le Rwanda, mais également les États-Unis aussi ont suivi, avaient emboîté le pas à l'Union européenne et avaient pris des sanctions. Au point où Kagame avait appelé ses compatriotes de serrer la ceinture parce que les effets d'entraînement de ces sanctions-là commençaient à peser lourdement sur l'économie rwandaise. Mais malheureusement, le gouvernement congolais lui-même avait décidé, pendant que les sanctions étaient en train de tomber contre le Rwanda, avait décidé de prendre un autre cap. Ça veut dire d'abandonner la résolution 2773 et d'aller sur la voie, n'est-ce pas, des processus de Washington et de Doha, qui est venu tout chambouler, qui est venu tout renverser. Et par conséquent, la résolution étant abandonnée, nous sommes allés sur la voie de Washington, qui aujourd'hui peine à produire des effets. Tout ce qui a été recommandé dans cette résolution, quand bien même nous l'avions déjà boycotté dès sa signature, aujourd'hui nous voyons que rien n'a évolué, rien n'a changé et que les Rwandais, à travers les RDF et les M3, continuent à consolider, n'est-ce pas, leur présence sur les sols congolais. Je crois que c'est par rapport à l'échec de cette de différents entre démarches diplomatiques que le gouvernement a mis en place qui ne produit pas ses effets, que le gouvernement sera contre maintenant, que non, il faudra maintenant revenir sur cette voie-là de dialogue. Mais, comme je l'avais déjà dit, comme le chef de l'État a finalement accepté les dialogues, mais de l'autre côté, qu'il réactive la résolution 2773 pour que ceux qui ne sont pas congolais quittent le territoire congolais, tous les groupes armés étrangers soient démantelés à travers cette résolution-là pour que les problèmes restent maintenant entre Congolais. C'est là qu'il y a le problème. Le problème reste entre Congolais et je suis certain que lorsque le problème sera entre Congolais, les solutions seront trouvées à l'unanimité.
0: Monsieur Marius,
1: nous devons éviter, s'il vous plaît, permettez-moi de terminer l'idée. Nous devons éviter à ce stade ici de recycler les erreurs du passé. Les erreurs du passé, c'est par exemple ce que nous avions vécu lors du dialogue inter-congolais à Sun City, où les Congolais s'étaient encore mis sur la table des négociations pendant que les rebelles étaient encore sur les sols congolais. Ça veut dire que les rapports de force étaient supérieurs à ceux du pouvoir et on avait le pouvoir été obligé de faire des concessions aux rebelles et 20 ans après, on est revenu à la case de départ. C'est ça ce que nous craignons.
0: Monsieur Marius, vous parlez beaucoup de la résolution 2773. Il est important de lire ne serait-ce que un passage qui marque la seule vraie décision qui se trouve dans cette résolution, au point de, comment dirais-je, cette résolution du 21 février 2025 dit ceci. Donc, le Conseil de sécurité décide que le M23 doit immédiatement cesser les hostilités, se retirer de Goma, de Bukavu et de toutes les zones contrôlées, y compris les routes terrestres et lacustres, et démanteler dans leur intégralité les administrations parallèles illégitimes mises en place sur le territoire de la RDC, et que ce retrait ne doit pas être entravé. C'est la grande décision qui se trouve dans cette résolution, mais nous connaissons les résolutions des Nations Unies. Israël a eu des dizaines et des dizaines de résolutions qu'Israël n'a jamais respectées. Bon, c'est vrai qu'Israël a les États-Unis derrière, mais la RDC est trop faible. Cette résolution est prise, mais nous ne, y a rien qui permet, comment dirais-je, d'imposer cette résolution quelque part, malgré la présence de la MONUSCO, parce que c'est aussi cité dans cette résolution, mais c'est plus des intentions qu'autre chose. La vraie décision, c'est ce que je viens de lire, mais il n'y a rien vraiment qui puisse permettre de l'imposer. Comment est-ce que vous vous appuyez sur cette résolution alors que quelque part, on ne peut pas vraiment compter sur une résolution comme ça parce qu'elle ne sera pas appliquée à moins que le Congo soit suffisamment puissant pour, se saisir de cette résolution et imposer que ça soit appliqué par la force. Or, nous ne l'avons pas, cette force.
1: Oui, merci beaucoup pour cette question pertinente parce que ça revient toujours souvent. Beaucoup de gens disent que les résolutions des Nations Unies posent toujours des problèmes. Effectivement, c'est vrai. Mais je pense aussi que les résolutions des Nations Unies, pour que cela soit mis en œuvre, dépendent aussi de la diplomatie des pays bénéficiaires. C'est cela aussi le problème. Je vais vous donner quelques cas par le passé. Et les Nations Unies avaient pris des résolutions pour la RDC où il devrait y avoir des opérations conjointes entre la RDC et les forces de l'ONU. Mais à chaque fois que l'ONU demandait à la RDC des militaires qui vont faire partie, qui vont mener le combat à côté des contingents des Nations Unies, le gouvernement congolais, à l'époque, proposait toujours des militaires qui sont blacklistés, n'est-ce pas, par l'ONU. Par conséquent, l'ONU ne réagissait plus. Ça conduisait à l'échec des différentes résolutions. Rappelez-vous, lors de l'opération Artemis, lorsque le conseil de sécurité a fait pris une option d'envoyer ses forces au Congo, à Ituri, lorsque Ituri était sur le gouffre aussi du génocide, cette opération-là, malgré la présence de la MONUSCO, ils sont arrivés dans notre pays, ils ont opéré et ils ont imposé la paix, je crois, une opération de 3 semaines, si j'ai bonne mémoire encore, et on avait épargné l'Ituri du génocide. Ça veut dire que la diplomatie aussi interne, a un rôle majeur à jouer. Oui, parce que depuis que le gouvernement congolais s'est engagé sur la voie de Washington et de Doha, et ça a été vu dans l'opinion que le gouvernement avait rejeté, et par conséquent, qu'est-ce que l'ONU pourrait encore faire si le pays bénéficiaire se rétracte? C'est le gouvernement congolais qui devrait continuer à militer après le vote, n'est-ce pas, de la résolution, voir les différents pays qui ont voté mener une diplomatie pour que ces mêmes pays-là emboîtent aussi les pas par rapport à ce que l'Union européenne avait fait. Maintenant, nous sommes allés et vous allez voir même que l'accord de Washington s'était totalement opposé à ce qui est dit dans la résolution 2773. À Washington, c'était comme si on allait légitimer le M23. Le M23 qui, alors, était considéré comme des rebelles comme des terroristes à Washington, ils ont été légitimés et considérés comme une rébellion congolaise. Pendant qu'on donnait l'ordre à cette rébellion-là, à ces terroristes de libérer les territoires, que l'air de puisse quitter les sols congolais, mais à Washington, il a été décidé que les mesures défensives, au lieu de parler d'agression, que les mesures défensives devraient être levées, conditionnées par la neutralisation de FDLR dans une opération conjointe entre le FARDC et le RDF. Donc, on légitimait encore le président du RDF sur les sols congolais. Et voilà ce qui a fragilisé la résolution 2773. Et donc, il n'est pas tard, je l'ai dit, permettez-moi de me répéter, qu'à côté du dialogue, que le gouvernement congolais mène une diplomatie pour que la résolution revienne encore sur face.
0: Mais monsieur Marius, cette résolution, attention, c'est dans cette résolution où on parle des forces de défense rwandaises. Le terme défensive se trouve déjà dans la résolution 2773 que les États-Unis ont repris. Mais c'est déjà dans la résolution 2773 où l'on trouve que les forces rwandaises sont des forces défensives à l'intérieur de la RDC, mais défensives.
1: Non, c'est ce que nous déplorons, monsieur les journalistes. Parce qu'au départ, on parlait de l'agression dans la résolution 2773. C'est après, parce que la Cour de Washington est venue après la résolution. Ouais. Donc, à Washington, nous sommes allés changer notre narratif. Pendant que le narratif rwandais n'évolue pas, nous, notre narratif a évolué. C'est là qu'il y a le problème. Le problème, ça se situe à ce niveau-là.
0: Non. Dans le point 4, Hein, dans le point 4 de la résolution 2773, c'est écrit le Conseil de sécurité demande à la force défensive rwandaise de cesser de soutenir le M23. C'est-à-dire que déjà dans cette résolution, on parle de force défensive. Hein, donc Washington s'est appuyé sur cette narration de dire que les forces rwandaises sont des forces défensives.
1: Non, l'armée rwandaise s'appelle RDF, c'est la force de défense rwandaise. Ne faites pas l'amalgame de forces de mesures défensives dont on parle dans l'accord de Washington et la force défensive. C'est ça l'appellation de l'armée rwandaise.
0: Ouais. Oui, c'est vrai que c'est la, comment dire, pardon, hein, c'est vrai que la traduction française, parce que je lis toujours la traduction française, je suis pas un bon anglophone, c'est vrai que c'est la traduction française de RDF, qui, justement, comprend le terme défensif, de défense rwandaise à l'intérieur. Oui, vous avez raison. Merci beaucoup.
1: Oui, je voudrais aussi encore. Dans la résolution 2773, il a été recommandé au gouvernement congolais de combattre, n'est-ce pas, toutes les forces négatives. C'est le FRDC qui devrait combattre tous les groupes armés, y compris l'FDLR. Et donc, dire que ces groupes-là devraient être combattus entre le FRDC et le RDF, C'est aller en contradiction de ce que la résolution disait. Et surtout que encore, monsieur le journaliste, permettez-moi de revenir chaque fois au docteur Denis Mukwege, avait interpellé au Congolais en disant qu'on ne peut pas extravertir la sécurisation des Congolais. La sécurisation des Congolais demeure, n'est-ce pas, une affaire de la souveraineté nationale. Mais appeler des forces étrangères pour venir opérer dans notre pays, c'était mettre en péril notre souveraineté nationale. Mais pendant que Dr. Denis Mukwege faisait ces alertes-là, c'est du pouvoir les traiter de novices. Mais aujourd'hui, l'État était le maire. La vérité, l'État était le maire allié de la vérité. On finit aujourd'hui par donner raison au Dr. Denis Mukwege. Et donc, nous voulons une paix durable. Et cette paix durable-là ne peut pas être construite tout en marchant sur les attributs de la justice. Parce que la justice n'aura pas produit ses effets par rapport à ce qu'on a connu comme crime. Les gens continueront à mettre dans leur esprit et prendre les armes contre le pays et tuer ce frère. C'est une devoir royal pour accéder au pouvoir.
0: Monsieur Marius.
1: Partout là où il y a eu conflit, partout là où il y a eu guerre froide, après qu'il y a cessé les faits, qu'il y a fin des hostilités, l'aspect de justice a toujours été activé.
0: On va y arriver, monsieur Marius. On va y arriver. Mais vous dites que vous n'êtes pas d'accord avec le fait d'externaliser la sécurité au Congo. La sécurité au Congo, c'est une matière de souveraineté congolaise. Mais je me souviens que dans le programme de gouvernement du docteur Mukwege, il proposait que pendant qu'on était en train de reformer l'armée congolaise et de former une nouvelle armée pour la RDC, que pendant cette petite période de transition, que les problèmes des forces militaires soient légués à une force que nous donneraient les Nations Unies. Mais les Nations Unies vont nous donner quoi ? Les Nations Unies n'ont pas d'armée, hein. C'est-à-dire qu'ils vont prendre d'autres États quelque part qui donneraient des troupes pour venir assister la RDC pendant que la RDC est en train de former ou de reformer son armée. Donc quelque part vous le refusez et vous l'acceptez par l'autre main.
1: Messieurs les journalistes, c'est ce qui fait notre différence. N'est-ce pas? Lors des campagnes électorales de 2023, d'autres candidats avaient une vision, ils étaient porteurs de vision, bon, dont je ne sais pas vraiment entrer en détail. Mais nous, on avait un plan de paix. Et le plan de paix existe. Et c'est dans ce plan de paix-là où le prophète Dr. Denis Mukwege avait énuméré ce qu'il pourrait faire pour réformer l'armée. Et pendant que l'armée serait en train d'être réformée, n'est-ce pas? Il y a la MONUSCO qui était sur notre pays, dans notre pays, et dont le gouvernement avait précipité son départ. Or, avant que le gouvernement ne précipite le départ de la MONUSCO, nous, Mukwegiste, à travers notre leader, nous avions encore interpellé le gouvernement. Plein a dit que ce n'était pas prudent de demander le départ immédiat ou précipité de la MONUSCO. Parce que toutes les zones que la MONUSCO occupait seraient sujet de l'insécurité. Et c'est le cas aujourd'hui. Donc nous, dans cette perspective-là, on s'appuyait sur la MONUSCO parce que la MONUSCO était là pour accompagner, n'est-ce pas, pour accompagner le gouvernement congolais. Et vous rappelez que dans le passé récent ici, le gouvernement voudrait assez que la mission de la MONUSCO soit encore renouvelée. Ouais, parce que jusque-là, la solution n'est toujours pas trouvée et que la présence de la MONUSCO demeurait nécessaire. Toutes les zones qui ont été prises par le passé, c'était l'M23 était comme si il était en marche de santé, parce que toutes ces zones-là étaient non sécurisées. Ouais, parce que je parlais de la présence de l'autorité de l'État sur toute l'étendue du territoire national dans notre pays, ce n'est pas effectif. Donc nous ne sommes pas en contradiction, d'autant plus que la MONUSCO était sur le sol congolais. Mais nous déplorons que cette MONUSCO-là, ce soit parti de façon urgente. Et c'est là que ce sont les politiques congolais à l'interne qui ont poussé à ce que la MONUSCO, à ce que le président de la République puisse prendre une telle décision. Nous nous rappelons du discours de certains politiciens à Goma qui ont boutiqué tout contre la MONUSCO, mais malheureusement, la situation se détériore de plus en plus.
0: Dernier point, monsieur Marius, vous avez parlé de la justice. Il n'est pas possible de résoudre le problème congolais sans qu'il n'y ait quelque part la justice qui entre en scène. Et dans le cas de la RDC, vous proposez une justice transitionnelle. Monsieur Mugalama, la justice transitionnelle, c'est une bazooka hein, par rapport à la justice congolaise, parce que cela veut dire quelque part que toute la justice de ce pays s'est écroulée. Hein, que le fonctionnement national s'est écroulé et dans ces conditions, il faut une aide internationale, principalement de l'ONU, pour venir installer une justice transitionnelle en République démocratique du Congo. C'est une humiliation incroyable, hein. Mais peut-être c'est une solution, mais c'est quand même une humiliation terrible, une telle justice.
1: Monsieur le journaliste, moi je ne vois pas de l'humiliation là-dedans parce qu'il y a des crimes que nous avions connus dans notre pays dont la compétence ne relève pas, n'est-ce pas, forcément de la justice congolaise. Il y a des acteurs qui sont cités dans différents rapports qui ne sont pas sur le territoire congolais. Il y a des États qui sont cités pour lesquels le gouvernement congolais ne peut pas poursuivre leurs compatriotes, leurs citoyens. Et par conséquent, étant membre de l'ONU et signataire de la charte, n'est-ce pas, de l'ONU, nous trouvons qu'il est nécessaire à ce que la justice transitionnelle soit implémentée pour que un cour ad hoc soit mis en place qui aura cette puissance-là de traquer tous ceux qui sont cités dans les rapports mapping à titre individuel ou qu'ils se trouveraient dans le monde. Je ne vois pas vraiment place qui aura cette puissance-là de traquer tous ceux qui sont cités dans les rapports mapping à titre individuel.

0: unités dans le pays ont eu à occuper de hautes responsabilités dans l'armée. Et vous comprendrez par là, et étant donné que notre justice, elle est fragile, ça, il faut le reconnaître, parce que le président lui-même avait dit que notre justice était malade. Ça, il faut reconnaître. Il peut y avoir de l'influence, cette justice-là. Mais quand c'est un tribunal spécial pour la RDC qui est mis en place, il n'y aura pas de complaisance. Ouais. Et il revient au chef de l'État, lui qui a l'impérium, lui qui a tous les pouvoirs, d'écrire au Conseil de sécurité des Nations Unies pour que cette cour-là soit implémentée. Mais également, les mécanismes de la Cour pénale internationale soient aussi implémentés afin que tous les rapports qui ont été publiés soient exploités. Et pourquoi nous insistons sur un tribunal pénal, un tribunal spécial pour la RDC? Vous savez qu'il y a des crimes que la CPI, que nous avions connu dans notre pays, que la CPI ne peut pas poursuivre. Parce que la CPI a été créée en 2002, si j'ai bonne mémoire. Or, les rapports mapping recouvrent les crimes qui ont commencé depuis 1993 jusqu'en 2002, si je m'abuse. Par conséquent, le tribunal pénal international, la Cour pénale internationale ne peut pas rétroagir. Ne peut pas rétroagir. Voilà pourquoi ce tribunal-là spécial pour la RDC, étant donné que les crimes contre l'humanité, les crimes de génocide sont des crimes imprescriptibles, ce tribunal-là peut poursuivre ce monde-là. Mais également, il faut rappeler ici que beaucoup qui sont cités par les rapports mapping sont des Rwandais, et même l'État rwandais aussi est mis en cause. Mais l'État rwandais n'est pas signataire de la Charte de Rome. Ça veut dire que la CPI ne peut pas produire ses effets au Rwanda. Et voilà la nécessité de cette cour spéciale pour la RDC. Et la justice transitionnelle, elle est nécessaire parce que ça prendra en compte les victimes, parce que les victimes doivent être réparées. Ça veut dire que tous les mécanismes de la justice transitionnelle, s'ils sont implémentés, et la reconnaissance de la vérité, qu'est-ce qui s'est passé, la justice, donc le jugement et la réparation, nous avons déjà en place dans notre pays le Fonaret, il y a aussi le FILBAO qui travaille déjà. Mais également, nous devons aussi avoir la garantie de non-répétition. C'est très important, messieurs les journalistes, rappelez-vous du récidive de Thomas Lubanga. Thomas Lubanga a été arrêté, condamné à la CPI par le fait que comment on appelle ça, la garantie de non-répétition n'a pas été obtenue. Thomas Lubanga a été encore récupéré par les pouvoirs, les moyens lui ont été donnés pour aller mobiliser, c'était pour une bonne cause malheureusement, pour aller mobiliser tous les groupes armés qui étaient dans la forêt, en Ituri, de quitter la forêt. Mais malheureusement, Thomas Lubanga est rentré encore dans la réveillon. Et donc, une loi peut être votée à l'Assemblée nationale pour avoir cette garantie de non-répétition, que tous ceux qui ont pris les armes contre la République, tous ceux qui ont participé à des crimes contre l'humanité, à des crimes de génocide, ne puissent plus, par exemple, briguer aucun mandat électoral dans notre pays et ne puissent plus occuper aucun poste de responsabilité. Ça, c'est juste pour la garantie de non-répétition. Mais ces lois-là, cette garantie-là, nous n'avons pas. Et donc, la justice transitionnelle demeure nécessaire pour régler les problèmes dans notre pays. Si au Rwanda, les gens ne s'aventurent plus à prendre des armes contre le pays, c'est parce que ce tribunal-là a produit des effets. Tous ceux qui ont été cités dans les génocides au Rwanda sont dans des prisons, sont à Arusha. Et ce tribunal-là, 30 ans après, 32 ans après, ça continue à produire des effets. Il y a un médecin Hutu qui vient d'être arrêté en France récemment ici et condamné à perpétuité. Oui,
1: Mais
0: et
1: en même
0: au-delà de
1: temps,
0: ça, permettez, s'il vous plaît, permettez,
1: très vite, hein, très
0: nous
1: vite.
0: appelons aussi aux États amis qui ont dans leur arsenal judiciaire ce qu'on appelle la compétence universelle, n'est-ce pas, de poursuivre tous ces gens-là, partout là où ils sont, et d'accompagner la RDC dans cette quête-là de la justice. Et
1: Comme
0: vous
1: ici en
0: verrez que si
1: Belgique,
0: c'est un Congolais,
1: comme la Belgique.
0: comme la Belgique, comme la Suisse, comme l'Afrique du Sud, ouais, comme la France, mais malheureusement toujours les gouvernements, lorsque la France s'est prononcée pour le cas de Roger Lubala, c'est le gouvernement congolais qui a crié à l'ingérence. Vous voyez que le problème demeure toujours. Donc, c'est nécessaire aujourd'hui que le levier de la justice soit appuyé pour accompagner les efforts de la pacification de notre pays.
1: Alors, avant de terminer, nous entendons, hein, que les bruits de bottes repartent, à la hausse.

0: Dans le sud Kivu et que à Kalemi il y a comme une sorte de comment dirais-je d'alerte hein. La population a très très peur parce que il semble que en tout cas l'AFC M23 reprend du poil de la bête. Qu'est-ce que vous pensez de cette tension qui remonte dans le sud Kivu vers le Katanga?
1: Je constate seulement l'échec de l'accord de Washington et l'ultimatum que les Américains ont donné au FC M23 et RDF, que ça ne produit pas des effets. Pendant que l'accord était en train de décider de signer, c'est quand le M23 était en activité. Et aujourd'hui, l'ultimatum a été donné, mais on le voit toujours qui continue. Et donc, nous sommes dans une situation là très, très critique et nous devons vraiment prendre nos responsabilités à main pour arrêter cette hémorragie, afin de travailler sur la paix.
0: Merci beaucoup, en tout cas, Monsieur Marius. Notre émission concernait donc cette possible réunion de dialogue inclusif entre Congolais. Votre dernier mot par rapport à ce dialogue, je ne sais pas si aujourd'hui, vous qui êtes à Kinshasa aujourd'hui, est-ce que vous avez entendu d'autres détails ou quelques éléments hein, qui permettraient quand même qu'on puisse savoir qu'est-ce qu'il y a derrière cette idée d'inclusivité? Parce que bon, on ne peut pas faire confiance comme ça à notre pouvoir, parce qu'on a eu beaucoup de cas où le pouvoir a parlé pour ne rien dire. Hein. Toutes ces rencontres, que ce soit à Luanda, comment dirais-je, à Doha, aux États-Unis, en Suisse, en France, au Togo, ça n'a absolument rien donné. À Brazzaville, ça n'a absolument rien donné. Et donc, pourquoi ferait-on confiance? C'est un problème de confiance se pose par rapport à cette idée, à cette option de pouvoir convoquer le dialogue inclusif. Mais il a fait un coup, hein, Félix Tshisekedi, parce que tout le monde en parle et on se demande si le 22, il y aura quelque chose à Kinshasa ou pas.
1: Comme je l'ai dit, que nous n'aimerions pas prêter des intentions au chef de l'État qui a manifesté cette volonté-là d'organiser les dialogues. Et nous lui accordons ce bénéfice de doute qu'il serait vraiment de bonne foi. Et jusque-là, comme nous l'avions dit encore, rien n'est encore dit de concret par rapport à la tenue de ces dialogues. Nous attendons toujours les détails à travers le gouvernement ou bien la CENCO qui a communiqué sur cette question-là. Et le souhait est que ça soit un dialogue qui va résoudre les problèmes congolais. Et nous avions dit, il faut que je le rappelle, que le dialogue entre Congolais est nécessaire, mais il n'est pas suffisant pour résoudre les problèmes que nous avons au pays. Parce que la dimension régionale ou bien internationale devrait être touchée par cette conférence internationale qui aura pour objectif de revitaliser l'accord d'Addis Abeba. Parce qu'au moins à Addis Abeba, je finis par là, au moins à Addis Abeba, les pays nous agressent aujourd'hui avaient pris les engagements de ne pas apporter leur soutien technique, financier au mouvement rebelle qui évolue à l'RDC. Ouais, mais ces engagements-là n'ont pas été respectés parce que vous allez vous rappeler que les M23, quand ils sont entrés dans notre pays, ils sont venus de l'Ouganda. Et aujourd'hui, c'est le Rwanda qui est en train, n'est-ce pas, de soutenir les M23 AFC avec les revendications rwandaises. Donc, l'accord de cadre de l'Addis Abeba est un accord d'espoir pour le pays et le gouvernement devrait encore y jeter l'œil et travailler pour que cet accord-là soit mis encore sur la table.
0: En tout cas, merci beaucoup, Monsieur Marius Mubalama. C'est la première fois que nous vous ayons sur les antennes de Radio Air Libre Africa Djama 87.7 FM ici à Bruxelles. Vous êtes à Kinshasa et nous étions très, très heureux de vous écouter. J'espère que ce ne sera pas la dernière, comment dirais-je, invitation à vous adresser. Merci beaucoup, en tout cas, Monsieur Marius Mubalama.
1: Merci beaucoup, Monsieur Pat Patoma, pour la considération. Et pour l'invitation, merci en tout cas.

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En tout cas, tous nos remerciements à Marius Mobalama. Lui-même, il se dit moukwegiste. En tout cas, il est porte-parole, analyste politique, comment dirais-je, de talent. Hein, il faut quand même lui reconnaître ça. Nous tenions depuis très très longtemps à l'avoir, mais bon, cela n'a fonctionné finalement qu'hier, où son agenda permettait de nous accorder trois quarts d'heure pour cette émission. J'espère qu'il a éclairé beaucoup de lanternes sur cette question. C'est vrai que bon, il est très prudent par rapport à la convocation, par rapport à l'annonce faite par Tshisekedi qui prend une option pour que se réalise ce dialogue inclusif, mais on ne connaît rien d'autre. Et c'est là où, quelque part, je suis personnellement plutôt... je doute un peu. Hein, je doute un peu parce que le passé ne me rassure pas. Hein, c'est-à-dire, quelque part, c'est un peu ça aussi. Hein, c'est-à-dire que nous regardons le passé pour juger de ce que quelqu'un dit. Et un homme politique qui dit quelque chose, vous pouvez voir ce qu'il a dit hier, s'il les a réalisés ou pas. Jusqu'ici, en tout cas pour ce qui concerne le dialogue, tout ce qui a été dit n'a jamais été réalisé. Donc pourquoi je pourrais aujourd'hui être positif par rapport à l'annonce faite par Tshisekedi, reprise par toutes les confessions religieuses. Bon, ils sont contents, elles sont contentes de cela, à condition que ça se réalise. Si ça se réalise, tant mieux. Mais qu'est-ce que l'on met dans, comment dirais-je, dans cette inclusivité ? Et avec Marius Mobalama, on a constaté que ce terme est extrêmement... comment dirais-je, c'est difficile à préciser, à en préciser le sens, je veux dire. Hein, et qu'il y a, à la marge, l'AFC 1-23 se retrouve à la marge de ce qu'on peut considérer comme une organisation congolaise et une organisation rwandaise, parce que elle remplit pratiquement les deux conditions à la fois. Hein, est-ce qu'on va rejeter l'AFC 1-23 comme organisation plutôt rwandaise, mais alors dans ce cas, où est-ce qu'on met des gens comme Nanga qui sont fondamentalement des Congolais? Comment dirais-je, est-ce qu'on ne reprendrait que le fait qu'ils sont appuyés par le Rwanda, ou on dirait que c'est une organisation congolaise et on les reprendrait? Mais la réponse de Marius est très intéressante. Marius dit, écoutez, ce sont les revendications qui comptent. Si les gens de l'AFC 1-23 viennent s'installer, comment dirais-je, autour de la table, alors de leur bouche ne devraient sortir que des revendications concernant les problématiques congolo-congolaises. Dans ces conditions-là, peut-être qu'on pourrait accepter l'AFC, dirait-il. Mais ça, c'est difficile, hein, parce que des revendications que eux considèrent comme congolaises, les autres considèrent qu'elles ne sont pas congolaises. Mais Marius dit ces revendications un peu à double face devraient être réglées finalement, d'après lui, par une conférence plutôt internationale, on va dire régionale, pour ne pas trop élargir, qui pourrait traiter de ces questions-là qui concernent plusieurs pays à la fois. Voilà. Donc la problématique est extrêmement complexe, comme vous l'avez perçu. Nous espérons en tout cas avoir apporté quelque chose pour améliorer notre compréhension de cette difficile problématique congolaise. En tout cas, merci de nous avoir suivis jusqu'ici.

0: Bonjour à tous et à toutes, c'est la musique Adoucit les Mœurs. La musique Adoucit les Mœurs qui commence aujourd'hui avec Fred Jackson et Cowbell Boogie. Fred Jackson accompagné de John Patton, Grant Green, Herbie Lewis et Ben Dixon. Cowbell Boogie, de quoi vous présenter cette émission et son sommaire. Depuis de longues années déjà, la musique Adoucit les Mœurs vous propose chaque semaine un rendez-vous avec des matières qui concernent la paix et la recherche de la paix et de la non-violence. Alors, au début, c'est une émission qui existe depuis très longtemps sur la bande FM. Au début, l'émission est surtout consacrée à l'objection de conscience et au mouvement pacifiste, leur attitude par rapport à l'objection de conscience. Et au fil des ans, d'autres sujets ont été mis en avant, comme la lutte contre les euromissiles et les armes nucléaires en général, la campagne des Nations Unies pour le désarmement, la lutte contre le trafic et pour le contrôle des transferts d'armes, l'évolution de l'OTAN également, et l'évolution du concept de défense et d'armée européenne, enfin des choses comme l'interdiction des mines antipersonnelles, et des autres armes controversielles. On en parlera d'ailleurs dans l'émission d'aujourd'hui. Alors aujourd'hui, l'émission aborde en fait, semaine après semaine, tous les sujets qui ont et tous les aspects de la paix, de la recherche de la paix, tout ce qui a un lien également avec ces choses-là, pacifisme, antimilitarisme, lutte contre les différents types d'armement, mais aussi les liens qui existent entre la paix, souvent l'absence de paix, et d'autres sujets comme l'éducation, la santé, les problèmes économiques, les droits humains, et ce, sous différents aspects, différents points de vue. On peut parfois plutôt aborder des problèmes juridiques, ou humanitaires, ou encore géopolitiques. Sans oublier, bien entendu, ce qu'on pourrait qualifier des aspects civils de la non-violence, comme la lutte contre les violences conjugales, contre les armes légères, ou de temps en temps moins légères, dans la population, et également toute la problématique de l'éducation à la paix, de ce que ça représente. Et en plus de ça, régulièrement, on vous propose aussi des séquences historiques. Par exemple, on a fait toute une série sur la guerre de 14-18. Également, on a abordé régulièrement des sujets comme Hiroshima et les bombes atomiques. Et puis, également, des portraits de figure importante du pacifisme. Alors, pour ce faire, on va parfois chercher des choses dans les masses médias, mais c'est plutôt rare. On fait souvent appel à des publications publications d'organisations qui œuvrent dans l'un ou l'autre des domaines dont je viens de parler. Ainsi, aujourd'hui, on parlera essentiellement de deux sujets. D'une part, les opérations de maintien de la paix organisées par l'ONU dans le cadre de ce qu'on appelle les casques bleus. Et puis on reviendra aussi sur la convention sur l'interdiction des mines antipersonnelles et le travail d'handicap international en matière de déminage et de tout ce qui tourne autour. Puis il y a aussi des chansons dans cette émission, chansons qui ont un rapport avec les thèmes de l'émission, en général en tout cas. Et on va commencer aujourd'hui, pour se mettre dans l'ambiance, une petite chanson qui s'appelle Où vont les fleurs, et c'est Marlène Dietrich qui la chante. On l'écoute.
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Marlène Dietrich, donc, dans sa version en français de « Où vont les fleurs ?», une chanson de Pete Seeger, traduite en français, entre autres, par Francis Lemarque. Et ça date pas d'hier, c'est une chanson qui a été enregistrée en 1962. En fond sonore, pour aborder le premier sujet de cette émission, la musique adoucit les mœurs d'aujourd'hui, eh bien, une composition d'Eric Satie, qui s'intitule « Socrate », dans une transcription pour deux pianos faite par John Cage, les deux pianos étant d'une part, les pianistes plutôt, parce que les pianos ils sont divers sur cet album, il y a Alexei Loubimov et Slava Poprugin, entre autres sur ce morceau. Socrate, il joue sur un piano Pleyel de 1920. Satie, donc, pour entamer le premier sujet de cette émission. Il y a quelques années déjà, quelques dizaines d'années peut-être, oui, non, même pas peut-être, même sûrement, il y a eu des conventions qui ont été arrachées. La Belgique a d'ailleurs joué un rôle important dans la réalisation de cet objectif d'interdire un certain nombre d'armes pour des raisons bien simples, c'est qu'elles tuent plus de civils que de militaires. C'est cynique de le dire, mais c'est comme ça. En plus, ces armes sont peu chères à produire, mais très chères à déminer. Et donc, il y a eu, à l'époque, une convention, la convention sur l'interdiction des mines antipersonnelles, aussi appelée Convention d'Ottawa ou Traité d'Ottawa. Alors, on y revient dans un instant. J'en parle. Pourquoi ? Parce que un certain nombre de pays, vu les circonstances et parce qu'ils pensaient que c'était peut-être intelligent, même si ça ne l'est pas tout à fait, ou même pas du tout, ils ont décidé de quitter la convention qu'ils avaient pourtant signée précédemment. Alors, qu'est-ce que c'est cette fameuse convention sur l'interdiction des mines antipersonnelles ? Son nom complet, c'est encore plus compliqué que ça, c'est Convention sur l'interdiction de l'emploi, du stockage, de la production et du transfert des mines antipersonnelles et sur leur destruction. Destruction, donc, également prévue dans ce qu'on appelle la Convention d'Ottawa ou le Traité d'Ottawa, traité international de désarmement qui interdit donc l'acquisition, la production, le stockage et l'utilisation des mines antipersonnelles, vous aviez compris. Cette convention a été adoptée à Oslo en septembre 1997. Elle a été ouverte à la signature les 3 et 4 décembre 1997 à Ottawa et déposée le 5 décembre de la même année, donc 1997, à New York auprès du secrétaire général des Nations Unies. Cette convention est, donc il y a toute une procédure pour qu'une convention entre en vigueur. Et donc, elle est entrée en vigueur, celle d'Ottawa, le 1er mars 1999, soit quasiment même 2 ans même après avoir été adoptée. C'est un délai normal. Il ne faut pas croire qu'ils auraient fait traîner les choses. Non, c'est comme ça. La convention a été négociée afin de pallier les insuffisances du protocole 2 sur l'interdiction et la limitation de l'emploi des mines, pièges et autres dispositifs de la convention sur certaines armes classiques que de nombreux États jugeaient inadaptées pour répondre efficacement au défi de l'interdiction totale des mines antipersonnelles. Malgré le large soutien international envers la convention d'Ottawa, il y a encore des États producteurs et ou utilisateurs de mines antipersonnelles qui refusent d'adhérer au texte. Et donc, il y en a principalement 6, pas des moindres, à savoir la Chine, l'Inde, la République de Corée, le Pakistan, la Russie et les États-Unis. Donc, vous voyez qu'il y a des gros acteurs dans le domaine militaire et dans le domaine des conflits également. Donc, 6 de ces États pourraient détenir des stocks de dizaines de millions de mines antipersonnelles
certains acteurs armés non étatiques continuent à employer, stocker et produire des mines antipersonnelles. Alors, il y a un rapport qu'on cite ici. Selon le Landmine Monitor Report de 2024, quatre États non partis au traité ont cessé leur activité de production, à savoir l'Égypte, Israël, le Népal et les États-Unis. Alors, quelles sont les dispositions principales de cette convention ? Chaque État parti s'engage à ne jamais employer, mettre au point, produire, acquérir, stocker, conserver ou transférer à quiconque des mines antipersonnelles. C'est l'article 1. Les États s'engagent également à détruire toutes les mines antipersonnelles dans leur possession au plus tard 4 ans après l'entrée en vigueur de la Convention pour cet État parti. C'est l'article 4. L'idée de détruire toutes les mines antipersonnelles présentes sur des zones de non de son territoire dans les 10 ans après l'entrée en vigueur de la Convention pour cet État parti et après les avoir identifiés et signalés, article 5. Autre point auquel s'engagent les États, fournir ou demander assistance auprès des autres États parties pour remplir les obligations si possible et dans la mesure du possible. C'est l'article 6. Alors, également prendre toutes les mesures législatives appropriées pour prévenir et réprimer toute activité interdite à un État parti en vertu de la Convention, c'est l'article 9. Il peut cependant, nous dit-on, conserver un faible nombre de mines antipersonnelles afin de former aux techniques de détection, de déminage et de destruction des mines, c'est l'article 3. On reviendra à cet aspect-là avec un document d'handicap international dans quelques instants. Mais voyons d'abord le rapport, le lien entre la convention, entre cette convention et le droit international humanitaire. Le contexte ainsi que les objectifs de la convention reflètent certains principes du droit international humanitaire essentiels pour encadrer les conflits armés. Il y a le principe de distinction qui oblige les États à distinguer les personnes civiles des combattants ainsi que les biens à caractère civil ou militaire lors d'un conflit armé. Vous remarquerez comme moi que ce principe important, s'il en est, pour protéger les populations, est malheureusement fort oublié par un certain nombre de belligérants. Et aujourd'hui, on a parfois beaucoup plus de morts civiles que de morts militaires, les militaires étant eux mieux équipés et disposant de bâtiments et de moyens de se protéger des dégâts, ce que n'ont pas nécessairement les civils. Alors, deuxième principe qui n'est pas appliqué par grand monde non plus, je ne cite pas de nom, mais vous remplirez les petits points vous-même, c'est le principe de proportionnalité, qui interdit les attaques causant des dommages excessifs par rapport à l'avantage direct et concret qu'elles procurent. Par exemple, il y en a un qui lance un missile et l'autre qui répond par 50 missiles sur des zones urbaines, par exemple. Il y a le troisième principe de droit international humanitaire important, c'est le principe de précaution qui permet d'assurer que les opérations militaires sont menées de manière à éviter au maximum les dommages causés à la population civile. Là aussi, on pourrait citer un certain nombre de pays qui ne respectent pas ce principe pourtant fondamental dans le droit humanitaire, mis au point, entre autres, en Suisse et à l'ONU. Et puis, l'application, évidemment, laisse à désirer ces derniers temps particulièrement. Alors, le préambule de la Convention d'Ottawa est clair. Les mines antipersonnelles sont un type d'arme qui produit des effets traumatiques excessifs et frappe sans discrimination. Cela signifie qu'elles violent les principes reconnus comme droits coutumiers. Donc, effectivement, que vous soyez civil ou militaire, vous mettez votre pied sur une mine antipersonnelle. La mine antipersonnelle ne fait pas la distinction. Il n'est cependant pas possible d'admettre que l'interdiction de ces mines relève de la coutume internationale,
en raison du nombre important d'États non partis à la Convention et qui continuent de produire et ou d'utiliser ces mines, la pratique n'est alors pas suffisamment uniforme. Alors le problème, c'est qu'il y a toute une série de pays qui changent d'avis à un certain moment, qui avaient signé dans le grand enthousiasme de la fin des années 90 la fameuse convention d'Ottawa. Et par exemple, en 2025-2026, plusieurs pays se sont retirés de la convention. Je pense à l'Estonie, à la Finlande, à la Lettonie, la Lituanie, donc ce sont les États baltes, et également la Pologne. Ce sont des pays qui ont des frontières ou une frontière commune avec la Fédération de Russie, comme vous avez sans doute remarqué.

Alors, on va passer à un document d'handicap international, un document assez récent, qui date de 2026, et qui introduit le sujet par l'exemple de l'Irak. L'Irak où handicap international démine, ou aide au déminage en tout cas, pour que les gens puissent à nouveau utiliser leurs terres. Car effectivement, si les mines sont disséminées un peu partout, ça veut dire que, sauf à prendre des risques inconsidérés, les cultivateurs ne peuvent plus cultiver leurs champs, avec tout ce que ça a comme conséquence par la suite sur les rentrées financières qui permettent aux gens de vivre normalement, qui ne rentrent plus donc, ou qui rentrent que partiellement, avec l'école qui en souffre également parce que pour arriver à l'école, il faut peut-être passer dans des endroits dangereux. Etc. Et puis, il y a aussi, s'il n'y a plus de production et d'argent qui rentre, eh bien, il n'y aura pas d'argent non plus pour l'école ou pour la santé ou pour d'autres domaines. Le déminage, indique Handicap International, est donc vital pour beaucoup de personnes en Irak, dans l'exemple de l'Irak. Les champs agricoles, les villages sont contaminés par des engins explosifs après des années de guerre. Et ce qui a comme problème, c'est que souvent, avec les années de guerre, parfois les conditions climatiques également, qui font que les mines bougent de place, et même si on a pris la peine, comme on doit en principe le faire, de noter où ces mines ont été placées, eh bien, elles ont souvent bougé de place et représentent donc un danger encore plus important. Alors, à propos du traité d'Ottawa, Handicap International nous rappelle non seulement qu'il interdit la production, l'utilisation, etc., mais que 164 pays l'avaient signé, promettant également donc de détruire les stocks et de déminer les champs de mines. Autrement dit, ce traité a déjà sauvé des milliers de vies, mais la lutte contre ces armes n'est pas encore terminée. Je me souviens que Handicap International avait entre autres donner l'exemple du Cambodge où l'armée américaine pendant la guerre du Vietnam a déversé un certain nombre de mines qui font encore des victimes aujourd'hui. Elles étaient bien cachées apparemment. On est aujourd'hui, donc je vous rappelle que la guerre du Vietnam s'est arrêtée en 1975, on est quelques années plus tard. Et tout n'a pas encore été déminé parce que ça prend un temps fou, évidemment. Là où les semer, ça prend quelques minutes, pas plus. Et c'est beaucoup moins dangereux que de les déminer, évidemment. Alors, Handicap International nous rappelle également qu'en 1997, le prix Nobel de la paix avait été conjointement décerné à la campagne internationale pour l'interdiction des mines terrestres, dont Handicap International est membre cofondateur, ainsi qu'à Jody Williams, une militante engagée pour la paix. Près de 30 ans plus tard, nous dit Handicap, le traité d'Ottawa est menacé, plusieurs États s'en retirant ou le contournant, et de nouvelles menaces apparaissent. Donc, Handicap rappelle également qu'en 2025, il avait invité la population belge à signer une pétition contre les armes explosives, qui était remise au ministre belge des Affaires étrangères, Maxime Prévost, et qu'en 2026, Handicap International avait également découpé une réplique du prix Nobel de la paix de 97, dont il a envoyé des fragments aux dirigeants des pays qui se retirent du traité d'Ottawa, et aux dirigeants de plusieurs États partis au traité. Par ce geste fort, indique Handicap International, nous souhaitons ramener les pays qui se retirent à la raison, inciter les États partis à soutenir le traité et alerter la communauté internationale contre le retour des mines terrestres.

handicap qui nous rappelle un certain nombre de choses dans ce petit document. C'est toujours bon de faire des rappels et de conscientiser les gens. Et handicap nous parle entre autres de la région de Salah el-Din où intervient Handicap International et qui est fortement contaminée par des engins explosifs improvisés. C'est une sorte, ça s'appelle EEI en résumé. Un engin improvisé fabriqué de façon artisanale et se compose d'un certain nombre d'éléments de base, c'est-à-dire une charge explosive, chimique ou incendiaire, un conteneur, une source d'énergie, un initiateur et un dispositif de mise à feu. On trouve également des mines antipersonnelles et des munitions non explosées, ce qui continue de représenter une menace sérieuse pour la population civile. Ces dangers cachés peuvent tuer ou causer des blessures graves, en particulier chez les agriculteurs, les bergers et les enfants. Alors, les civils sont effectivement les premières victimes des mines antipersonnelles et des autres engins de guerre non explosés qui tuent et blessent chaque année des personnes innocentes. Parmi les victimes recensées en 2024, 90%, je dis bien 90%, étaient des civils. Les victimes qui survivent à une explosion, bon, il y a des morts évidemment, mais il y a également des gens qui s'en sortent, mais c'est pas la fin de leur misère. Les victimes qui survivent doivent souvent continuer à vivre avec de graves handicaps physiques et ou psychologiques. Les blessures les plus courantes sont les membres arrachés ou gravement endommagés qui entraînent des amputations. Parmi les autres conséquences, on retrouve des lésions au niveau de l'ouïe ou de la vue, des atteintes nerveuses, des traumatismes crâniens, des troubles de stress post-traumatique, des dépressions et des troubles anxieux. Alors on donne l'exemple d'un berger de 27 ans. Et en septembre 2017, il s'occupait de ses moutons lorsque l'âne qu'il montait a marché sur un engin explosif improvisé, causant à ce berger de graves blessures. Il a ensuite perdu ses deux jambes. Et donc, ces mines antipersonnelles représentent un danger à long terme, comme nous le rappelle Handicap. De nombreux habitants ont abandonné l'usage de vastes étendues de terre, en particulier les champs agricoles et les zones de pâturage. Pour rester en sécurité, ils limitent leurs déplacements aux chemins connus et évitent les zones inconnues ou déjà touchées. Ces restrictions ont un impact majeur sur la vie locale et l'économie de la région, comme vous pouvez bien l'imaginer. Et le passage est illustré par une photo d'un tracteur détruit par un engin explosif, donc, et un accident qui avait causé la mort de 4 personnes, blessé 3 autres de la même famille, dont des femmes et des enfants. Les opérations de déminage sont donc cruciales non seulement pour sauver des vies, mais aussi pour rétablir l'accès à la terre et reconstruire la stabilité de la communauté, nous dit Handicap International. Handicap International est une organisation qui a été créée en 1982 et qui s'implique donc activement non seulement dans le déminage, mais également dans la lutte contre les mines antipersonnelles et les autres engins de guerre non explosés, évidemment via des actions de déminage, mais également la sensibilisation aux risques, la formation au déminage, l'assistance aux victimes, également des projets d'études et de plaidoyer. Et une des choses que Handicap International fait également, c'est non seulement fournir des prothèses pour les gens qui sont amputés, mais également leur fournir du matériel qui leur permet d'assurer la survie ou leur subsistance en tout cas, et éventuellement celle de leur famille. Sans ça, il y aurait ces gens-là, ils seraient soit rejetés par leur communauté, comme c'est le cas dans certains endroits, ou bien alors ils seraient dans la misère, obligés de mendier pour pouvoir gagner un peu d'argent. Donc, Handicap n'est pas la seule organisation, évidemment, qui s'occupe de ce genre de problématiques, mais je pense que c'est des choses qu'il faut continuer à encourager et leur donner les moyens, même si on n'a peut-être pas beaucoup d'argent à donner, mais soutenir
ces organisations, c'est vraiment important.

dans un autre genre et dans un autre style, une petite chanson. Alors c'est une chanson qui ne date pas d'hier, elle est du 18e siècle, elle vient du Berry. Et parfois ça existe encore aujourd'hui, des gens qui s'engagent à l'armée par chagrin, chagrin d'amour par exemple, grosse déception amoureuse, et on s'engage dans la Légion étrangère. Je ne sais pas si c'est toujours la mode ce coup-là, mais la Légion étrangère existe toujours. Ici donc une vieille chanson traditionnelle interprétée par Jean Blanchard, « Soldat par chagrin ». 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

Soldat par chagrin, Jean Blanchard avec ce traditionnel ubéry du XVIIIe siècle. Continue l'émission La musique adoucit les mœurs, toujours sur Radio Air Libre, bien sûr, avec Wayne Shorter en quartet, avec l'album, un extrait de l'album Beyond the Sound Barrier. Le morceau s'appelle Over Shadow Hill Way, qui va nous permettre de parler du maintien de la paix, et plus particulièrement à travers des documents venant de l'Observatoire Boutros-Ghali du maintien de la paix, qui est, comment dirais-je, géré, on peut dire ça comme ça, par par le GRIP, le groupe de recherche et d'information sur la paix et le développement, basé ici à Bruxelles et qui est aussi vieux que cette émission La musique adoucit les mœurs que vous écoutez en ce moment. Alors, différents sujets sont abordés par cet observatoire Boutros-Ghali du maintien de la paix, et entre autres des sujets comme l'actualité, des sujets d'actualité, comme ce qui était abordé à la tribune de l'Assemblée générale de l'ONU par Antonio Guterres, et qui appelle à un sursaut collectif en 2026 face à un monde en perte de repères. Disait Guterres le 15 janvier 26, donc à l'occasion de la présentation des priorités de l'ONU pour 2026, le secrétaire général de l'ONU, Antonio Guterres, a livré un constat préoccupant de l'état du monde à l'orée de 2026, marqué par de profondes divisions géopolitiques, l'érosion du droit international et le recul du financement du développement et de l'action humanitaire. À la tribune de l'Assemblée, il a dénoncé le paradoxe de notre époque, alors que la coopération internationale est plus nécessaire que jamais, mais est de plus en plus fragilisée. Face à cette situation, il a appelé à un sursaut collectif, refusant toute complaisance, déni ou inaction. Il a rappelé que la Charte des Nations Unies doit être respectée dans son intégralité, soulignant qu'elle n'est pas un menu à la carte. Le non-respect du droit international, a-t-il averti, affaiblit l'ordre mondial et crée des précédents dangereux sous les yeux de l'opinion publique mondiale. Il a également mis en garde contre les inégalités extrêmes, la corruption des institutions et l'influence croissante des ultra-riches et des technologies, notamment l'intelligence artificielle. Je n'ai pas cité de nom, mais vous avez tout de suite compris de quoi il s'agit. Insistant sur le lien indissociable entre paix et développement durable, le secrétaire général a rappelé le retard pris dans la réalisation des objectifs de développement durable et appelé à honorer les engagements en matière de financement du développement, de réforme de la dette et de l'architecture financière internationale. L'urgence climatique et la transition énergétique ont également figuré parmi ses priorités. Enfin, Antonio Guterres a plaidé pour une réforme profonde de l'ONU, tant budgétaire qu'institutionnelle. Vous savez que plusieurs pays, dont le principal, c'est-à-dire les États-Unis, le principal payeur, se sont retirés, ont fortement diminué leur participation, ce qui met en péril évidemment tous les domaines d'action dans lesquels l'ONU s'est investie depuis sa création, après ou au lendemain de la Seconde Guerre mondiale. Donc, Guterres a appelé à honorer les engagements en matière de financement du développement, de réforme de la dette et de l'architecture financière internationale. L'urgence climatique et la transition énergétique ont également figuré parmi ses priorités. Enfin, Antonio Guterres a plaidé pour une réforme profonde de l'ONU, tant budgétaire qu'institutionnelle, afin de refléter les réalités du monde actuel. Il a souligné que sans adaptation, les institutions internationales risquent de perdre leur légitimité, appelant les États à assumer pleinement leurs responsabilités collectives. Alors également, une réunion du Conseil de sécurité sur l'état du droit international.
a eu lieu. C'est un débat public du Conseil de sécurité portant donc sur l'état du droit international. C'est tenu le 26 janvier 2026, donc. Et Antonio Guterres, là, s'est alarmé sur la prévalence de ce qu'il a appelé la loi de la jungle partout dans le monde. Il a également dénoncé une érosion du respect du droit international tout autour du globe en citant comme exemple l'Ukraine, Gaza, le Myanmar ou encore le Venezuela. Il appelle les États à se mettre sur la bonne voie et à s'engager à respecter le droit international. Le cœur du droit international réside entre autres dans la Charte de l'ONU, décrite par la Chine comme une véritable boussole d'un ordre mondial stable. La Chine qui dit ça. Les Chinois en général, ils aiment bien la stabilité, même parfois de façon importante. Alors le Venezuela, lui, il était cité aussi, rappelait que les principes édictés dans la charte ne sont pas optionnels. Et la Grèce, elle, a mis en avant le fait que la force ne fait pas le droit. C'est bien dit, hein, mais ça, c'est les Grecs qui sont... Dans la charte ne sont pas optionnels. Et la Grèce, elle, a mis en avant le fait que la force ne fait pas le droit.

du Conseil, ce Conseil de sécurité donc, a appelé à une plus grande utilisation de l'Assemblée générale pour parfaire à cela. Le Danemark, lui, a insisté sur les initiatives visant à limiter son Subscribe Past Issue Translate Records, ce que la France a secondé en rappelant l'existence de son initiative conjointe avec le Mexique, initiative soutenue par 107 États. Le président de la Commission de l'Union africaine, rien que du beau monde, vous avez remarqué, c'est quand même un endroit fantastique, l'ONU, c'est un endroit où les pays du monde peuvent se rassembler, se retrouver, discuter, se disputer éventuellement, s'injurier même, mais c'est un endroit où ces gens se rencontrent, et c'est déjà un pas important, et ils se parlent souvent, pas dire toujours, pas toujours en bien, mais souvent. J'ai eu l'occasion de visiter le parti, en tout cas, ouverte au public, bâtiment à New York, et je dois avouer que c'est très impressionnant, cette sensation d'être là dans un endroit international, même s'il y a beaucoup de défauts à l'ONU et qu'il faut effectivement essayer d'y remédier. Et ce n'est pas une mince affaire, comme vous venez de l'entendre dans la première partie du texte ou de l'intervention de Gutiérrez. Donc, on arrive au président de la Commission de l'Union africaine, qui est Mahamout Ali Youssouf, qui a exprimé son regret quant à l'absence de l'Afrique au sein des membres permanents. Donc, il y a les membres permanents, qui sont les cinq puissances nucléaires autorisées, on va dire, c'est comme ça. Et puis, il y a quelques autres, et puis il y a les membres non permanents, bien entendu. L'Afrique en fait parfois partie. Mais donc, il a mis en avant la détermination de l'Afrique à assumer plus de responsabilités au niveau international. Par ailleurs, il a mis en avant le recours croissant du continent africain, donc, à la Cour internationale de justice. Dans l'ensemble, le débat fut marqué par des tensions géopolitiques que la Russie a mentionnées en mettant en garde contre l'expansion de l'Organisation du traité de l'Atlantique Nord, l'OTAN, donc. L'Ukraine, de son côté, a répondu en mentionnant les crimes contre l'humanité commis sur son territoire, par les Russes évidemment. Les États-Unis, qui ne sont jamais en reste d'une petite guerre ou d'une bataille, les États-Unis ont mis en avant leurs efforts au Soudan, République démocratique du Congo, et en lien avec la création d'une force de stabilisation à Gaza, qui n'est toujours pas... où il y a de gros problèmes en tout cas. La délégation a ensuite partagé son inquiétude face aux revendications maritimes chinoises. La Chine a répondu à ces allégations en les accusant d'ingérence. Les choses ne sont décidément pas faciles. Par la suite, l'Iran s'en est aussi pris aux États-Unis, mettant en avant une menace d'intervention militaire américaine. Enfin, certaines délégations ont rappelé à l'ordre et plaidé pour une meilleure cohérence au sein de l'ONU afin d'augmenter son impact. C'est notamment le cas du Panama et de la Colombie. La Somalie a conclu en rappelant que l'essentiel est de garantir la volonté d'appliquer ces principes de façon constante et sans deux poids, deux mesures. Ce genre d'institutions, par définition, ne sont pas parfaites, n'est pas parfaite plutôt. Et il faut continuer à encourager les bonnes volontés et les artisans de paix, comme on les appelait dans le temps, il y a bien longtemps. Je devrais peut-être remettre cette locution à la mode. C'était donc un petit coup d'œil sur l'activité onusienne à partir d'un résumé fait par l'Observatoire et publié par l'Observatoire Boutros Ghali du maintien de la paix, qui habituellement parle surtout des missions de paix de l'ONU, des casques bleus donc. Ici, c'est un document qui datait de janvier 2026, mais qui vous donne un aperçu de comment les choses se passent au niveau international et entre autres dans le cadre de l'ONU qui, je vous le rappelle, est composé de la quasi-totalité des pays de la planète. Il y a quelques-uns qui n'en font pas partie, mais ils sont plutôt rares de chez rares.

l'écoute de la musique adoucit les mœurs sur Radio Air Libre, comme chaque semaine, même heure, même endroit. Et vous pouvez nous écouter un peu partout sur la planète, et pas uniquement en FM dans la région bruxelloise. Quand je dis partout sur la planète, c'est via l'informatique, évidemment, les ordinateurs, les tablettes, les téléphones et les programmes et applications dédicacés à l'écoute de la radio. Il suffit de brancher sur Radio Air Libre et ça devrait marcher. Une petite chanson pour suivre. Quand je dis une petite chanson, elle dure quand même 7 minutes 37. C'est les Nubians, groupe basé en France. Et le morceau s'appelle La Guerre. Vous allez tout de suite comprendre pourquoi.

Les Nubiens avec ce long morceau La Guerre, et vous avez bien compris pourquoi je vous l'avais passé. Un groupe basé en France, un groupe dont on ne s'attendrait peut-être pas nécessairement à ce qu'il parle de la guerre, mais oui, voilà, c'était le cas. Pour suivre et terminer cette émission, je vous propose un extrait d'un double album sorti en 2002 dans le cadre du Peace Not War Project, réalisé au Royaume-Uni, une série de participants à ce double album, et ici c'est The Unpeople, dans un remix de John Pilger, et le morceau s'appelle lui aussi The Unpeople. On l'écoute.

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6: Aujourd'hui, on est regroupés contre une aberration écologique, un scandale économique et un mensonge social, le méga canal Seine-Nord-Europe. 10 milliards d'euros d'argent public pour un canal qui existe déjà, le canal latéral à l'Oise et le canal du Nord, pour un projet qui va représenter 10 fois le tunnel sous la Manche en termes d'excavation de terre et une méga bassine qui équivaut à peu près à 22 fois celle de Sainte-Soline pour alimenter tout ça.
3: Méga canal, méga scandale écocidaire, méga scandale financier. Le méga canal est une gigantesque escroquerie à au moins 10 milliards d'euros d'argent public quand les pseudo-gouvernants détruisent les services publics en ratissant les poches des contribuables. Au moins 10 milliards d'euros détournés pour Bouygues et Vinci avec la complicité de Xavier Bertrand, président du conseil régional des Hauts-de-France.
7: Ton canal, Bertrand, si tu savais, ton canal, où on le met.
8: Allô, aucune hésitation.
3: Le méga canal Seine-Nord-Europe, au moins 10 milliards d'argent public pour un grand projet parfaitement inutile. 107 km de rivière bétonnée entre Compiègne et Cambrai, 3300 hectares de terres agricoles détruites, ainsi que des zones humides et zones Natura 2000, près de 340 espèces d'animaux et de végétaux protégés, impactés, des paysages ravagés, pas d'emplois créés et toujours des cohortes de camions sur les routes. D'autant plus scandaleux qu'il existe déjà un canal sur lequel opère déjà une marine fluviale traditionnelle menacée de mort par le méga canal. Salut les amis, c'est JBD pour Polémique, c'est lavoixoff.com et pour votre radio encore libre, préférée, mais pour combien de temps ? Premier épisode d'une mini-série de reportages sur la grande mobilisation anti-méga canal du samedi 11 octobre 2025. Près de 2000 personnes rassemblées à Longueuil-Amel, pas loin de Compiègne, dans l'Oise, Picardie, pour une manifestation pacifique, joyeusement déterminée et en fanfare. Matinée du samedi 11 octobre, départ du camp de la mobilisation installé à Longueuil-Amel, dans le champ d'un agriculteur impacté par le projet du méga-canal. La manif va tranquillement longer le canal latéral à l'Oise, rencontre en marchant avec deux membres du collectif Méga Canal Non Merci.
9: Levons les voix contre le Méga Canal !
3: Bonjour Catananche.
10: Salut.
3: Bonjour Rino.
11: Salut.
3: Longueuil Amel, le long du canal de l'Oise. Et on est en train de quitter ce champ puisque la manifestation contre cet horrible projet mortifère de Méga Canal vient de s'ébranler. On est chez qui ici d'ailleurs, ce champ-là ?
10: On est chez un sympathisant agriculteur qui nous prête gentiment le terrain.
3: Le projet de méga canal, il va donc longer celui qui existe déjà, hein, puisque c'est un grand projet inutile, il y a déjà un canal. Leur projet, là, il devrait passer par là, là.
10: Ouais, c'est ça. En fait, il y a tout un réseau fluvial qui existe déjà entre Paris et Lille. Donc la première partie vers Compiègne, c'est le canal latéral à l'Oise. Là, on est sur une île donc qui se retrouve à côté de nous. Un peu plus haut, il rejoint le canal du Nord. Là, le projet, c'est de faire un canal qui va être parallèle à tout ce réseau fluvial existant, qui est un réseau fluvial qui a été inauguré en 1965, donc il n'a pas encore 60 ans. Et donc là, l'idée de refaire un nouveau truc...
3: Plus large, hein, pour faire passer des bateaux, donc de 11 mètres de large, long comme deux terrains de foot. voilà.
10: C'est ça, c'est ce qu'on appelle des méga-barges avec un pousseur. Le canal du Nord actuel, il n'est pas fait pour accueillir des bateaux aussi larges. C'est des méga-barges qu'on trouve quasiment nulle part en France. Il y en a peut-être, je crois qu'il y en a sur le Rhône, peut-être un peu sur la Seine, mais c'est principalement des bateaux qu'on retrouve dans le nord de l'Europe. Aujourd'hui, nous, tout le réseau fluvial français marche avec deux types de porteurs. C'est des fraissinés, péniches de 350 tonnes, et les péniches du canal du Nord à 750 tonnes. Les méga-barges qui veulent nous faire passer, c'est des 4000 à 4500 tonnes.
3: bien entendu, ce grand projet est inutile. Enfin, si, il a une fonction, de ce que j'en ai compris, moi, c'est d'enrichir Bouygues et Vinci avec 10 milliards d'argent public. Est-ce que c'est trop caricatural, ce que je viens de dire?
10: Oui et non, en fait, parce que...
3: Alors, ricane.
11: Un peu, je rigole un peu. Si tu veux, en fait, c'est que le canal... T'as les 10 milliards d'argent public, en fait, avec les questions, en effet, de financement de ceux qui vont construire le canal et tout ce qui va être à côté. Mais en fait, si tu vas plus loin, t'as aussi la question de l'agro-industrie. Du coup, t'as toute l'agriculture pesticidée. T'as aussi notamment des projets de méga-bassines hein, qui sont du côté de la Somme, qui sont à portée.
3: Une méga-bassine, grande, m'a-t-on dit, comme 22 fois celle de Sainte-Soline. D'ailleurs, 65 hectares de surface, 42 mètres de hauteur pour retenir l'eau.
10: C'est tout le canal qui va être alimenté par cette méga-bassine parce que c'est le point culminant, c'est le point de partage des eaux. La méga bassine donc à l'Aisne, il va falloir remonter l'eau des deux côtés, donc en direction de Compiègne et en direction de Lille. Mmh. Derrière, le but étant d'alimenter ces méga barges avec de la céréale. En fait, on s'attend à ce que derrière, il y ait la naissance et l'explosion de plein de méga bassines de taille comme celle de Sainte-Soline, dans tous les alentours de la campagne de l'Oise et de la Somme, à des fins agricoles, pour pouvoir alimenter les chargements du canal.
3: Ces barges-là, elles seront donc pas tant conçues pour des containers, mais pour du vrac, des matériaux, des céréales, des cailloux.
11: C'est pour le BTP. Donc tu parlais de Vinci là, et de Bouygues. Bah, typiquement, ça va leur servir à eux pour transporter leurs matériaux à exportation, du coup, et pour en effet pour les céréales. Le canal, ça va être une liaison entre Paris et le Benelux pour exporter et pour chuinter le port du Havre, en fait, notamment. Vu que c'est adapté que pour ces deux types de matériaux, les arguments de la société du canal Seine-Nord et des promoteurs comme Xavier Berton et compagnie, c'est de dire que ça permettra de baisser les camions. C'est le report modal. Et en fait, concrètement, c'est faux. Plusieurs universitaires le confirment.
3: Julien Gleguet, c'est Poumon.
11: Il fait le clown, juste derrière nous, du coup.
7: Les poulets en plein air.
3: Nous passons devant 5 gendarmes assez jeunes.
11: Plutôt sympathiques.
3: Oui, qui nous ont contrôlés très mollement et ont fait semblant de fouiller les sacs.
11: Voilà. Il faut remercier Bassine Non Merci, que Julien Le Guier représente, qui a été un des premiers soutiens du collectif Méga Canal Non Merci.
3: Attends, excuse-moi, c'est compliqué. Julien Le Guier raconte des bêtises en passant devant les gendarmes.
11: Il a cherché à expliquer aux gendarmes que les zones dans les champs qui nous entourent, qui sont oranges, en fait, sont liées à du glyphosate et qu'il faut qu'ils fassent attention et qu'ils ne restent pas trop longtemps parce que ça peut être dangereux.
12: Exposer votre santé au glyphosate, vraiment.
13: C'est très bien.
12: Ben non, mais c'est important que vous le sachiez.
13: Bien sûr.
12: On est soucieux de votre santé,
13: comme
12: réciproquement. Voilà, sérieusement, mais vraiment. Et là, vous voyez toutes les maisons qui sont à côté, il y a des gamins et tout, et c'est glyphosate power, quoi. Là-dessus, il faut qu'on se retrouve, là-dessus, il faut que vous changiez de logiciel, il faut être avec nous, pas avec l'agro-industrie. Ben oui, vos gamins, quoi, les nôtres.
3: Donc Julien, là, t'as expliqué que si les terres sont oranges, là, c'est parce qu'elles ont été glyphosatées.
12: Le terrain, il est orange parce qu'il a été traité au glyphosate il y a moins de 48 heures. Donc en restant sous le vent, vous exposez votre santé. C'est à peu près aussi toxique que les lacrymos.
7: C'est reparti, tout ça la manif. Méga canal, ça va faire mal. Méga canal,
5: ça va faire mal.
3: Ce qu'ils vous vendent hein, pour voilà, ces 10 milliards de détournements d'argent public, c'est que oui, mais ça va faire moins de camions. Complètement faux.
11: C'est vraiment la base de la com actuelle, c'est-à-dire de faire passer des projets énormes, type la 69, type les méga-bassines, type bah là, le canal Seine-Nord-Europe en l'occurrence, pour des trucs écolos, alors qu'en fait, si on creuse un peu la boue, bah derrière, on se rend compte que c'est que de la connerie, qu'en fait, ça va servir des intérêts capitalistiques et ça va favoriser la destruction de l'environnement. C'est pas du tout pertinent, c'est vraiment un projet qui vient des années 70. Années 70, on n'avait aucune conscience du réchauffement climatique, des enjeux environnementaux, tout ça.
3: Ça va faire moins de camions, en fait, c'est pas vrai.
11: Mais non, c'est pas vrai.
10: Tu parlais de Bouygues, de Vinci et tout. On s'est rendu compte qu'en fait, ces deux boîtes de BTP qui d'habitude prennent les projets pour les construire, en fait, ont refusé ça parce qu'ils savaient qu'il n'était pas rentable. Et pour autant, c'est quand même eux qui vont être payés. Ces personnes-là, elles gagnent de l'argent à chaque litre de béton coulé. Donc en fait, ils n'ont pas forcément un intérêt personnel à ce que le projet voit le jour finalement, mais que en fait, le chantier continue d'avancer quoi qu'il arrive, parce que chaque jour passé à bétonner, ce sont des sous-gagnés en fait.
11: Il y a aussi un truc à dire sur Bouygues et Vinci, c'est qu'au départ, en fait, ils devaient financer eux-mêmes. Voilà, ils ont refusé de financer en fait au départ. C'était pas du tout sur des fonds publics, ça devait être sur des fonds privés. Et en fait, ils ont
3: vu que c'était pas rentable, ils ont dit non, ça ne nous intéresse pas.
11: Exactement.
3: Et Xavier Bertrand leur a dit non, vous inquiétez pas, c'est le contribuable qui va payer.
11: C'est Xavier et c'est Nicolas Sarkozy aussi, de minutes, qui a décidé de mettre un coup pour valider l'intérêt général du projet en tant que tel en fait. Hein. Donc voilà, c'est un maillage. Emmanuel Macron, 2021-2022, a réaffirmé qu'il fallait faire les choses. Bien sûr, il y a Xavier Bertrand qui est dans l'histoire, qui utilise ça comme un argument dans l'idée de montrer qu'il est présidentiable et qu'il a son grand projet. pour lui, ça prouvera qu'il peut être présidentiable ou qu'il peut faire partie du gouvernement. Là, je sais pas ce qu'il en est.
3: Oui, alors au moment où on se parle, là, après la phase biscornu, on est arrivé à la phase triscornu, ouais, hein, puisqu'on a appris dans la nuit que Sébastien Lecornu était reconduit à son poste de Premier ministre. Hein. Nous sommes le samedi 11 octobre.
11: Une de ses premières mesures, ça pourrait être d'arrêter le canal Seine-Nord Europe et de favoriser les alternatives, comme par exemple le canal du Nord et le fret ferroviaire.
3: Il existe déjà des infrastructures, il existe donc déjà un canal, il existe depuis le 19e siècle des lignes de chemin de fer. L'intérêt capitalistique de ce truc, c'est quoi, à part enrichir Bouygues et Vinci?
10: Le transport routier, en fait, c'est pas du tout concurrentiel du transport fluvial en termes de délai. En fait, il faut 15 heures pour faire Paris-Rotterdam en camion, quand il faut 10 à 15 jours pour faire Paris-Rotterdam en bateau. Par ces délais-là, on voit tout de suite que c'est pas du tout le même type de matériaux, enfin, ou de transport de fret qui vont être sur ces bateaux. Ça va pas être du périssable, ça va pas être tout ce qui va très rapidement dans notre société. La fast fashion, le fait de se faire livrer par Amazon du jour au lendemain et ainsi de suite.
3: Tout le long de ces 107 km de grand canal inutile, là, il y aura aussi des ports desservis par des camions.
11: Tu lis les études de la Société du Canal Seine-Nord, ils tablent sur même une augmentation des camions en fait dans leur projet. En fait, ils disent que ça va faire baisser, mais en réalité, c'est un mensonge parce que eux-mêmes, dans leur truc, ils disent que non, ça va augmenter. Donc en fait, c'est de la connerie. Et bien sûr, tu rajoutes à ça que le canal en fait ne peut pas vivre sans les camions, puisque les camions vont venir et donner les marchandises aux ports francs. Et typiquement, dans les ports francs, il va y avoir quoi? Il va y avoir les Amazon, les compagnies qui vont être là. David Gaborio, là, un universitaire, qui a dit concrètement, le canal, ça va entraîner des emplois précaires, donc des emplois en fait qui vont juste appauvrir les gens, des conditions de travail qui vont être horribles, qui existent déjà. Et en fait, tout ce territoire-là des Hauts-de-France, on a l'habitude de nous foutre ça sur la tranchant-là. C'est à chaque fois, c'est que des emplois de merde, d'intérim. Ça va favoriser que ça, en fait, le canal. En fait, il est fondamentalement également irrespectueux à l'égard des habitants, habitantes de ce territoire. Concrètement, c'est un truc qui vient de décider d'en haut. Les gens d'ici, ils ont toujours ça. On a toujours décidé d'en haut, dans le sens de la désindustrialisation. On exporte les entreprises et à la fin, qui c'est qui essuie les plates? C'est les gens qui habitent ici, en fait.
3: Il y a une dame qui est sur le pas de sa porte et qui applaudit. Madame. Bonjour Sylvie, je vous voyais applaudir le passage de la manifestation.
13: Oui, c'est génial parce que là, ils sont en train de tout esquinter. Puis pour la faune, la flore, tout quoi. Et puis c'est chiant quoi.
3: Donc vous avez bien compris que c'est pas un cadeau qu'on veut vous faire avec ce méga canal là.
13: Ah, non, carrément pas. Hein. C'est carrément pas.
3: Vous habitez là depuis longtemps?
13: Depuis 2014.
3: Donc voilà, votre joli coin.
13: Oui, voilà, exactement. Oui, oui. Puis ouais. C'est les bêtes qui vont morfler, tout ça aussi. Hein. Faut penser à tout ça. Hein.
3: Bonne journée à vous, merci.
10: Je suis très contente de voir des riverains et riveraines qui sont au courant et qui sont avec nous. Parce qu'en fait, on s'est rendu compte, par exemple, on a organisé toute une série de réunions publiques depuis plus d'un an. Avec, je pense, une trentaine ou une cinquantaine de réunions publiques. Bon, déjà, on avait des pressions de la part des petites mairies qui elles-mêmes subissaient des pressions parce qu'on n'avait pas accès aux salles publiques communales, etc. Mais qu'en plus, très peu de riverains étaient au courant en fait de ce grand projet ou de ce que vraiment ça comportait dans ce projet-là. Et en fait, c'est aussi pour ça qu'aujourd'hui, l'objectif de cette manifestation, c'est de faire une manifestation festive où on va pouvoir aller parler aux riverains, aller parler à toutes les personnes qui vont être directement concernées, impactées par ce projet, et de pouvoir comprendre en fait et entendre un autre point de vue que celui de la Société du Canal.
3: Cette manifestation est-elle autorisée? Parce que j'ai vu quand même qu'il y a marqué les soulèvements de la Seine, les soulèvements de la Terre, les affreux éco-terroristes.
10: Eh oui, elle est autorisée.
3: C'est autorisé, on a le droit d'être là aujourd'hui.
10: On a contacté la mairie de Tourotte et il faut savoir que le maire de Tourotte est un des seuls maires qui est officiellement avec nous. La manif va se dérouler sur la commune de Tourotte et elle est autorisée. Le tracé est placé en préfecture. C'est pour ça que les flics nous encadrent. Tout est très légal et le but c'était ça, c'était justement d'amener avec nous tout le monde et puis de montrer qu'on était des joyeux lurons.
3: Voilà, une démonstration, tu disais joyeux lurons, fanfare, joie,
10: oui,
3: musique.
10: C'est ça, on a des clowns, on a des fanfares, il y a des enfants. Dans la manif, il va y avoir aussi un cortège qui est prévu pour les MINT, donc c'est les meufs intersexes, non-binaires et trans. C'est un projet en fait qui s'ancre aussi dans ce qu'on appelle la mondialisation, l'empire logistique. Donc c'est aussi d'associer avec ce projet écocidaire les luttes féministes, les luttes antiracistes. Enfin aujourd'hui, il y a quand même quelque chose qui se passe à l'échelle internationale en Allemagne, en Hollande et en Belgique. Le port de Rotterdam est bloqué aujourd'hui et la Belgique se bat contre Stop Arming Israël parce que tous ces réseaux fluviaux et de transport, en fait, sont des réseaux qui alimentent par pièces détachées l'industrie de l'armement. On a vu le port de Fos-sur-Mer qui s'est insurgé contre la livraison de pièces pour les armes à Israël. Ouais, exactement. C'est contre tout ça qu'on se bat, en fait.
5: Méga canal, on nous prend vraiment pour des cons. Encore un coup de capital.
14: pas.

0: Est-ce qu'on peut refaire un bilan très rapide dans le projet? Un truc mortifère de 107 km de long, de 54 mètres de large, 4,5 mètres de profondeur. Oui. Cette écluse alimentée donc par la fameuse méga bassine de 22 fois Sainte-Soline dont on parlait tout à l'heure. Combien de milliers d'hectares de terres nourricières qui seraient condamnées?
1: Comme tu dis, c'est énorme. Et pour un canal de 50 mètres de large, en fait, c'est pas loin de 300 mètres d'emprise de chantier de part et d'autre qui sont faites. Parce qu'il y a les berges qui sont en pente.
0: Et encore, regarde, il y a encore une dame qui fait coucou.
1: C'est 3200 hectares qui vont être artificialisés, des portions d'oise qui vont être rebouchées, ça va être des terres agricoles qui vont être utilisées, ça va être des zones humides. Les zones humides, c'est les zones qui ont le meilleur, alors j'aime pas du tout ce terme de service écosystémique, mais pour autant, ce sont les zones qui stockent le plus de carbone. Et quand on sait le dérèglement climatique aujourd'hui, en fait, toucher des zones humides, c'est limiter tout ce qui est le stockage du carbone.
0: C'est encore là que l'eau est le mieux, eau dont nous sommes quand même composés à environ à 70%, hein, soit dit en passant.
1: L'Oise est une rivière en fait qui a énormément de méandres, et en fait les rivières à méandres sont des rivières qui permettent en fait de tamponner les inondations. Si jamais là en ce moment par exemple du côté de Montmarc, ils ont rendu des bras morts en les fermant, et ils ont redessiné une Oise avec des tout petits méandres, on va se rendre compte dans 10 ans qu'à une grosse pluie centennale, d'un seul coup tout va déborder. Parce que ces méandres auront été fermés.
2: Il y a quand même des trucs qui se passent dans la région qu'il faut dire. Hein. Notamment, on a eu des inondations il n'y a pas si longtemps que ça, du côté de Saint-Omer. Typiquement, l'artificialisation des terres engendrée par la politique de la région Hauts-de-France a été pointée là-dedans. Xavier Bartrand s'est exprimé là-dessus et a complètement nié la chose. Puis je tiens à rappeler une chose par rapport aux inondations, c'est qu'on n'est pas si loin que ça. On a un pays, l'Allemagne, qui a quand même vécu des inondations il y a plusieurs années, qui ont été meurtrières pour des mêmes raisons, parce qu'en fait, ils ont foutu, je ne sais plus le nom de la rivière, pareil, les bras morts ont été tués. Et derrière, ça a entraîné vraiment des morts. Hein. Donc on est en train de jouer, ils vont faire un truc énorme. Mais à long terme, on a des risques environnementaux et sur des vies humaines, en fait. Hein.
0: Il faut le pointer. En artificialisant les sols, l'eau qui, depuis des millénaires, s'infiltrait dans les sols, allait dans les zones humides, etc. Maintenant, elle glisse sur du béton et elle emporte tout sur son passage.
1: Et la solution proposée, c'est de faire des méga-bassines de part et d'autre des rivières pour pouvoir stocker l'eau l'hiver quand il y a des inondations.
0: Il suffisait d'y penser. Hein.
1: Et oui, tout est pensé.
0: Ah, regarde, encore une dame qui fait coucou à sa fenêtre. Voilà, il y a un monsieur qui brandit le poing aussi. Voilà.
1: Pour parler des destructions, donc là, on a parlé des 3200 hectares de terre qui vont être artificialisées.
0: Avec toute cette terre, on peut nourrir, je sais pas, un demi-million de personnes, je crois. Quand je dis terre nourricière, on se prive aussi de nourriture quand on bétonne.
1: Il faut savoir que la nourriture ici dans les Hauts-de-France, elle est beaucoup exportée, mais c'est de la nourriture quand même, évidemment. Ouais. C'est aussi 10 fois le tunnel sous la Manche en termes de volume de terre excavée. Et après, si on regarde les espèces, on porte un recours juridique qui a été déposé au tribunal administratif d'Amiens.
0: On a vu à Sainte-Soline, par exemple, c'est cet oiseau loutarde canne-petière qui a permis d'entraver et de rendre illégal notamment ces projets de méga-bassines. Il y a encore un monsieur qui fait qui nous salue de la tête en passant.
3: Voilà. Vous en pensez quoi du canal ? Non, belle oise !
0: Voilà, donc le monsieur, il veut pas du canal, il l'a dit très clairement.
2: Depuis tout à l'heure, quoi, ce que des riverains et riveraines qui marquent leur opposition. Hein. Ah, c'est tous les gens qui ont globalement l'Oise sous les yeux, là.
0: Encore une dame qui nous fait... Bonjour madame, vous serez à la manifestation tout à l'heure?
4: Oui, je serai là. J'étais déjà hier soir là-bas, donc oui, j'ai pris les infos.
0: Alors, à tout à l'heure. Cette dame vient de confirmer l'odieuse propagande éco-terroriste que tu viens de délivrer. Non, vous avez des complices partout, hein?
2: Visiblement pas. C'est un réseau de résistance, voilà comment on appelle ça. Nous.
0: Et on parlait de... C'est combien d'espèces impactées? C'est peut-être aussi par là que des recours juridiques.
1: Donc ils ont sectionné le projet comme si c'était des travaux différents. Donc les 107 km ont été séparés en 4 portions. Poser des dérogations d'espèces protégées, c'est en fait une dérogation de destruction d'espèces protégées parce que menacées d'extinction. Il y a une dérogation d'espèces protégées pour une 150aine d'espèces, végétales, insectes, oiseaux, mammifères. On s'est rendu compte que c'est plus de 340, donc le double d'espèces qui sont menacées et qui n'ont pas été prises en compte dans la demande de dérogation, qui n'ont pas les enjeux réel de leur impact en fait sur ces spécimens, sur ces individus, sur ces habitats également. C'est aberrant en fait, enfin, de 340 espèces, c'est une destruction donc d'espèces qui sont de plus en plus rares sur le territoire. Le territoire du Nord a été énormément artificialisé ces dernières années, ces dernières décennies. Et donc aujourd'hui, les bords de l'Oise, ce sont les derniers refuges. On a énormément de zones d'arrêt pour les oiseaux migrateurs par exemple. impacter ces zones-là, c'est impacter les rares spots d'arrêt de ces oiseaux migrateurs qui sont en capacité de voler sur des milliers et des milliers de kilomètres sans s'arrêter et où, par exemple, l'Oise, juste avant la Somme, sont les derniers refuges d'arrêt avant de remonter dans le nord ou de descendre en Afrique.
0: Voilà, invoquer qu'il y a des espèces protégées qui seraient impactées par ce projet, est-ce que ça peut entraver d'un point de vue judiciaire cette méga horreur?
1: On l'espère vraiment. C'est comme ça qu'on arrive à faire chaque lutte. Donc il y a eu Notre-Dame-des-Landes initialement avec le Triton, il y a eu Sainte-Soline avec l'Outarcane-Potière, il y a eu la 69 sur lesquelles il y a les nidifications de mésanges bleus. Mais on se rend compte que, en fait, juridiquement, ils essayent de diminuer en fait, le pouvoir qu'on peut avoir avec ces recours environnementaux. Maintenant, il faut aussi qu'on se batte et qu'on permette aussi à toute la mobilisation, toute la population locale en fait, de se mobiliser avec nous, parce que je pense que c'est un combat multiple qui peut permettre de faire annuler ce projet.
2: Question des espèces, là, il y a un recours qui a été posé, un recours juridique, un recours qui a été posé en 2024 par les deux assos, donc il y a Nord Nature Environnement et il y a Association de Protection du Territoire Senesco. C'est les deux assos qui ont posé le recours. Le recours, notamment, il se base sur la remise en cause de l'intérêt environnemental du canal Seine-Nord-Europe. Cet argument-là, il a été utilisé contre la 69. En première instance, il a été accepté et validé. Déjà, les juges sont en train de changer. Ils commencent tout doucement à prendre en compte ces questions-là. Ce que font les travaux comme ça, les grands projets, c'est la stratégie du fait accompli, c'est-à-dire de faire travaux en attendant qu'on fasse les recours, et paf, à la fin, c'est fini. Dans le juge dit que c'est légal, mais en fait, en réalité, le machin existe déjà. Donc, c'est ce qui s'est passé, par exemple, du côté de Strasbourg, avec le contournement de la métropole.
0: Ouais, c'est partout, en fait, c'est la D924 dans l'ordre, la RN88, la 69. Ils bétonnent, ils y vont à fond. Ça, avec un peu de chance, de leur côté, si j'ose dire, il n'y aura pas d'opposants, d'opposantes, il n'y aura pas de citoyens et de citoyennes qui s'y opposeront, qui feront des recours. Et puis, on a des situations comme la 69 où finalement le tribunal administratif de Toulouse dit à un moment, bah non, en fait, cette autoroute est illégale, mais trop tard, elle est faite.
2: Non, mais c'est incroyable, il y a quand même eu un appel. Après, ils auraient pu suspendre les travaux. Ils ne l'ont pas fait, en fait, validé du coup par les pressions du gouvernement. Et en plus, derrière ça, ils ont même fait des travaux de nuit pour accélérer les choses qui n'étaient pas du tout encadrées par l'arrêté en fait préfectoral. Donc ils sont dans une illégalité totale. Voilà, pour finir au niveau de la 69. Et concrètement, à chaque fois on est là, tu sais pourquoi la stratégie, en fait, l'idée c'est au moins pour le canal Seine-Nord, Europe, c'est de déjà le visibiliser, parce que médiatiquement et politiquement, on n'en parlait pas jusqu'à présent. Ce week-end-là, ça commence parce qu'il y a tous les camarades ont fait un travail vraiment de visibilisation sur le terrain, mais également dans les médias. Et là, ce week-end-là, l'idée c'est d'enfin mettre le canal au centre de l'attention, que ça soit médiatique. C'est quand même 107 km de long, c'est quand même un truc énorme qui va balafrer toute la région et qui va avoir des impacts socio-économiques et environnementaux énormes. Donc du coup, on est là-dessus. Et la stratégie, c'est aussi en tout cas d'essayer de que ça coûte plus cher, parce qu'en le visibilisant et en tout cas en mettant de l'incertitude ou des peurs, et bah du coup, ça va coûter plus de fric, ça va leur faire mal déjà. L'argent, c'est un peu le nerf de la bataille dans l'histoire.
0: Je vais revenir sur un point que tu mentionnais à l'instant, là. Les vilains éco-terroristes, là, genre ceux de Sainte-Soline ou de la 69, il s'avère que les tribunaux administratifs leur donnent raison. Donc en fait, les affreux éco-terroristes, là, défendent le droit.
2: Dans l'anticipation, en réalité, parce que c'est extraordinaire, il a fallu tous ces combats-là.
0: Si les zadistes m'entendaient dire qu'ils défendent la loi et le droit, ils seraient pas contents.
2: En tout cas, voilà, la question environnementale, elle entre dans plus en plus. En fait, elle existait déjà, hein, parce qu'il faut pas oublier qu'au niveau de la Constitution française, on a la Charte de l'environnement qui date de 2004 ou 2002, même, qui est vieux, en fait. Et du coup, ils voulaient pas l'appliquer jusqu'à maintenant. Et ça y est, là, ils se réveillent sur des questions, notamment le Conseil constitutionnel, sur, par exemple, la loi du plomb. Et ça y est, ils sortent ça du bois, la Charte de l'environnement, alors que c'est un truc qui existe là. Et donc, en fait, c'est toutes les pressions des luttes, typiquement sur le terrain, comme celle d'aujourd'hui, qui poussent, en fait, les pouvoirs publics à prendre ça un peu en compte, en tout cas, à commencer, parce que c'est vraiment pas parfait. Voilà un peu l'intérêt des luttes comme ça, locales et de ce genre-là.
0: Tellement beau ce coin. On est passé devant des maisons qui ont tellement de cachets. C'est tellement charmant. On a envie de tourner un film de Marcel Carné ici.
1: Là, on longe le canal latéral à l'Oise. Si tu regardes sur le côté, il y a déjà tous les ports existants et toutes les entreprises qui ont des infrastructures qui étaient déjà prévues pour les chargements sur les péniches. Et donc, en fait, entre Longueuil-Annel jusqu'à Noyon plus loin, tout le long de ce canal latéral à l'Oise, toutes ces entreprises existent. Si demain le canal se retrouve de l'autre côté de cette île, ils vont devoir reconstruire. Donc on parlait des ports tout à l'heure. Ces ports existent aujourd'hui, mais en fait, ils ne seront plus au bon endroit. Et ces entreprises non plus. En fait, si on regarde toutes les conséquences et tout ce qui se répercute en fait à côté, c'est énorme. Et ça, c'est aux collectivités territoriales de les payer. Rino te parlait en fait de ces 10 milliards de financement de ce canal-là. Mais en fait, à un moment, on a commencé à estimer à 12, 15 milliards.
0: Mais parce que ces trucs-là, ça coûte toujours plus cher en fait, à l'arrivée.
1: Exactement.
0: Les quais Flamanville, par exemple.
1: Ça va doubler, tripler. Ouais. Mais c'est surtout que sur leur budget, ils ont retiré les ports. Et les ports sont à la charge des collectivités territoriales. Quand on regarde aujourd'hui les 10 milliards, les 8, 10 milliards proposés par le canal, ils se réservent bien de le dire parce que là, je pense que l'Union européenne serait en droit de refuser de financer ça parce qu'ils ont déjà du mal à financer leurs 5 milliards. Alors 10 milliards, ils n'y arriveraient pas. Si on regarde ce que ça va coûter réellement, concrètement, à la totalité, en fait, c'est beaucoup plus. Parce que c'est quand même des infrastructures qui vont voir le jour et qui vont être payées par le contribuable.
2: Le plan d'économie de Bérou, c'était 40 milliards. Hein. Ouais, là, on parle de 10 milliards. C'est pour dire que c'est un quart du plan d'austérité de Bérou. Et possiblement le cornu, là, bientôt. Mais voilà, en tout cas, il y a quand même des proportions à voir. Et il y a un truc aussi qu'il faut pointer, c'est qu'il y a aussi un projet qui, non dit, mais qui s'appelle le projet Mageo, qui est celui de reconditionner la Seine pour la relier, en fait, jusqu'à Compiègne. Et ça, concrètement, il n'est pas financé, là. Refusé, le Parlement n'a pas encore donné les sous. Donc concrètement, en fait, on est sur un truc énorme, en fait, financièrement. On parle de 10 milliards, mais on est peut-être à bien plus. Et donc, il y a vraiment anguille sous roche.
1: Le méga canal sur lequel on se bat aujourd'hui, qui s'arrête au Banchel, au Bac, qui est vers Cambrai, c'est mise au grand gabarit. Elles arrivent jusqu'à Lille et ça va rejoindre Dunkerque. Et là, c'est des mises au grand gabarit de chaque écluse. Et en fait, ces écluses-là non plus ne sont pas prises en compte dans le méga canal. Là, quand on parle des 10 milliards, c'est que pour les 107 km. Il y a aussi la mise au grand gabarit de l'Oise, Mageo. Il y a aussi la mise au grand gabarit de toutes les écluses dans le nord de la France. Quand les gens me disent « Mais pourquoi t'es contre le méga canal ?» Et là, je suis là Mais en fait, il y a tellement d'arguments, en fait, que ce soit la question de l'emploi, la question environnementale, la question des finances, la question des mensonges politiques, le fait de la géopolitique locale aussi. Eux, ils veulent passer là pour arriver par le port de Dunkerque, mais qu'on se rend compte que c'est vraiment pour squeezer complètement le port du Havre. Et on parlait tout à l'heure du port de Fos-sur-Mer. Le Havre et Fos-sur-Mer sont les deux syndicats de dockers qui font vraiment la pluie et le beau temps dans les mobilisations publiques. On a vu ça pendant les Gilets jaunes. Retirer le passage par le Havre, c'est aussi mettre en concurrence en fait les dockers. Vous n'êtes pas content, vous voulez tout bloquer, c'est pas grave, on passe plus chez vous et on ne vous donne plus de travail. C'est tellement d'arguments, c'est une palette, un éventail énorme d'arguments qui fait que je ne sais plus pourquoi dire que je suis contre.

0: Bonjour Marmotte.
1: Bonjour
0: Belette. Salut, salut. Donc vous êtes venu en famille. C'est épouvantable, le rassemblement de très dangereux éco-terroristes. Vous n'avez pas hésité à venir avec vos enfants qui ont quel âge?
1: Les 4 petits. 9 ans.
0: Je crois que je vais appeler les services sociaux pendant cette interview. C'est honteux.
2: Bah en fait, la honte, elle doit changer de camp. La honte, elle doit être pour eux. Les projets qui sont complètement à se taper la tête par terre, faire un méga canal qui détruirait des zones humides où il y a encore de la biodiversité et de l'eau, surtout l'eau qui est un bien commun. Et certains veulent se l'approprier. C'est ça une folie. Et c'est malheureusement pour le futur de nos enfants, on s'inquiète aussi. Donc on trouve ça au contraire totalement cohérent de venir avec eux pour empêcher ce genre de projet quoi.
0: Oui mais enfin, vous avez un mauvais esprit, ça va faire de l'emploi, c'est important pour les enfants l'emploi.
1: Il suffit de travailler moins tous et puis on a tous de l'emploi.
2: Et puis l'emploi faut qu'il ait du sens, si c'est l'emploi détruit notre environnement et ce qui nous permet de vivre. Y a un problème en fait, on va en contradiction. Donc c'est là qu'il faut qu'on sonne l'alarme et qu'on dise non, on prend pas le bon chemin, faut prendre un autre chemin. Parce que là on prend l'eau, si on fait un mauvais jeu de mots quoi.
0: Il y a déjà de la présence policière quand même sur ce cortège.
1: S'il y a vraiment un danger, on s'écarte, ils nous laissent passer avec des enfants en général. Il n'y a jamais eu de problème en tout cas.
2: Et puis le danger, du coup il vient d'eux parce que là c'est eux qui ont créé un petit peu de tension. Déjà,
0: les enfants.
2: Les gendarmes. Un de nos enfants qui est déjà un petit peu inquiet du coup de cette présence, alors que s'ils n'étaient pas là, en moins de grandes démonstrations de force, ils ne seraient pas aussi inquiets. Et ça crée du stress, je pense, même chez les adultes, de la tension. Ils nous ont arrêtés quelques minutes pour dire qu'ils nous arrêtaient, on ne sait pas pour quelle raison. C'est ça qui crée de la tension. Alors nous, on reste pacifiques, il n'y a pas de souci, mais voilà, ça crée tout de suite sortir la grosse artillerie, les gros boucliers, les gros casques. Bon, tout de suite, ça crée un climat qui n'est pas agréable alors qu'on vient pacifiquement. Et on trouve ça dommage, en fait. Pour nous, ce n'est pas les manifestants qui créent ce climat-là, quoi, et les manifestantes.

0: prépare la route et le chef Keuf ne veut pas nous dire ce qui se passe pour le moment, mais il dit qu'on repartira, voilà.
1: Libérez les chevaux!
2: Les chevaux! Les chevaux!

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0: Bonjour Marcus.
1: Salut.
0: Dans cette manifestation, donc il y a deux chevaux là qui ont arrêté quelques minutes le cortège. Deux chevaux avec des policiers montés dessus quand même. Hein. Et je tombe sur toi, donc avec ce drapeau, il y a marqué quoi dessus ?
1: Les Amis de la Confédération Paysanne. C'est une association nationale depuis 22 ans maintenant, avec pas mal de groupes locaux aussi, qui trouvent beaucoup de nouveaux adhérents depuis Sainte-Soline 2023, à vrai dire, où les Amis de la Conf ont réussi à communiquer puis à s'affirmer sur le soutien à l'agriculture paysanne, c'est aussi contre les méga-projets.
0: Je m'excuse, on interrompt cet entretien parce que les deux chevaux avec les policières montées dessus rebloquent le cortège.
1: Et ils sont assez sensibles au cortège de tête, les chevaux. Avec la mule du Poitou en tête de cortège d'ailleurs.
0: Ça sert à rien de bloquer les gens, cette manifestation, elle est autorisée.
1: Temporisée sans doute, faire monter la tension, je ne sais pas, mais...
0: Et donc du coup, toi tu n'es pas exploitant agricole, sinon tu serais directement à la conf.
1: Eh ben exactement.
0: Pardon, tu n'es pas paysan.
1: Effectivement, les Amis de la Conf, un des moteurs de la création, c'était aussi de dire... Suite à la vague internationaliste et altermondialiste où la conf a été visible en créant attaque, en étant au sommet de Seattle, le démontage de McDo, etc. Beaucoup de citoyens disaient « mais on veut être membre de la Confédération Paysanne ». Mais non, vous n'êtes pas paysan, vous n'êtes pas retraité paysan, vous ne pouvez pas être membre de la conf. Donc les Amis de la Conf s'étaient trouvé une voie civile et non syndicale, mais pour défendre le même projet.

0: Midi ce samedi 11 octobre à Longueuil-Anel, le cortège arrive sur une esplanade en bord du canal latéral à l'Oise, point de départ de la grande manifestation prévue l'après-midi, mais pour l'heure, c'est pique-nique. Et la super cuisine du camp a confectionné une montagne de sandwichs, des wraps et du café qui attendent sur des tables à prix libre. Pique-nique sous forte surveillance et tension policière. Une cinquantaine de gendarmes va s'inviter au déjeuner. Bonjour Jean-Michel.
1: Bonjour.
0: Je t'ai repéré parce que tu as ce drapeau de la Confédération Paysanne.
1: Oui. Eh oui, je suis un vieux paysan en résistance au modèle dominant.
0: Tu exploites toujours ton...
1: Oui, je suis en réflexion sur la transition. Hein, et on réfléchit à un modèle coopératif pour transmettre notre outil de travail, pour ne pas répéter ce que j'ai fait pendant 40 ans, quoi, hein, 50 ans même bientôt.
0: Qu'est-ce que tu as fait il y a 40-50 ans?
1: Ben, je me suis installé. J'ai enrichi le banquier comme tous les paysans. J'ai failli disparaître parce que j'ai été paysan en difficulté et les rencontres m'ont fait me révolter, quoi. Donc à un moment donné, j'ai accusé le Crédit Agricole de ma difficulté et les juges m'ont donné raison. Donc j'ai honoré mon plan qui était sur 14 ans. Je suis toujours paysan, ma fille s'est installée. Nous avons actuellement 3 salariés en CDI qui sont des migrants à qui on a fait avoir des papiers par le biais du travail. On pratique l'agriculture paysanne biologique, hein. On a planté 6 km de haies, on cultive la biodiversité.
0: T'es pas de l'Oise?
1: Ah non, je suis pas de l'Oise, mais je suis pas très loin du canal, parce que le canal, il vient dans le nord, hein, 107 km. Moi, je suis à 20 km du canal, quoi. Demain, je devrais témoigner en disant le modèle industriel de l'agriculture est tout à fait comparable au modèle industriel de la batellerie, où on veut aujourd'hui, pour accélérer les flux, pour faire venir des vêtements de Chine jusqu'à Paris, en passant par Rotterdam, il nous faut accélérer ce processus, hein. Et nous, ce qu'on constate en agriculture, l'accélération du gigantisme a fait disparaître tous les paysans. Moi, quand je me suis installé en 83, il y avait 1,6 million de paysans. Aujourd'hui, il y en a 400 000 et 200 000 dans 10 ans et tout va bien.
0: Et les jeunes n'arrivent pas à accéder à la terre. Et par contre, les fermes-usines, elles y arrivent.
1: Ben, le problème, c'est le modèle agricole et le modèle aussi dans les écoles, quoi. Hein. Je veux dire, aujourd'hui, on est absolument formaté sur ce qu'il faut mettre en place, comment il faut faire. Et quand tu es jeune et que tu pars dans ce modèle-là, tu changes pas d'orientation si t'as pas réfléchi avant en claquant des doigts, quoi. Hein. Quand t'es engagé dans un processus d'endettement, eh ben, tu fermes ta gueule et tu bosses, quoi. Hein. Et t'as plus que ça à faire. Et puis, on t'amène toujours des solutions en disant ça, c'est la solution, plus de produits chimiques, plus de mécanisation. Et puis, t'y crois parce que tout le monde, tes copains font comme ça, tout le monde fait comme ça. Et il faudrait fermer les écoles agricoles pour les réintégrer dans le système général. Et avoir dans le système général une option agricole pour au moins que les fils et les filles de paysans arrêtent de copuler ensemble, quoi, hein, et de savoir ce que c'est que le monde ouvrier, qu'est-ce que c'est que la société dans laquelle on vit, quoi. Apprendre un peu que notre projet, il s'inscrit bien dans un projet de société et qu'on n'a pas à faire tout et n'importe quoi.
0: Dans cette agriculture industrielle, finalement, le paysan, la paysanne devient un employé des marchands de machines, des marchands de chimie.
1: Moi, j'ai passé ma vie, et mon père a passé sa vie, à rembourser le Crédit Agricole. On n'a fait que ça. Alors le Crédit Agricole, ben, c'est l'endettement qu'on a effectivement avec la mécanisation, la robotisation, les produits chimiques. On paye et on n'est pas sûr de ce qu'on va récolter.
2: Nous proposerons la tenue d'un bal masqué. Les forces de l'ordre nous proposent plutôt un bal masqué. Au bal masqué, ohé, ohé. Y a que des condés. Il ne faut pas s'arrêter, ohé, ohé.
0: C'est vraiment compliqué de travailler quand il y a Julien Leuillet avec un mégaphone. Ah.
1: Et aujourd'hui, il y a plein de jeunes qui voudraient rentrer dans le métier. Il y a une réalité, c'est qu'à un moment donné, c'est pas seulement du rêve ou de l'envie, c'est qu'il faut en vivre, il faut manger, quoi.
0: Hein. Déjà,
1: il
0: faut pouvoir accéder à la terre.
1: Les communes possèdent du foncier. Il y a toute une réflexion au niveau des communes, de gens qui se disent bah, « ça serait bien qu'on ait un petit maraîcher ». Le problème du petit maraîcher, c'est de quoi il va vivre, quoi. Hein. Et que pour qu'il vive, il faut qu'il y ait une prise de conscience sociétale de où je vais acheter mes produits, quoi. Hein. C'est pas de dire on veut les petits paysans, les ceci, les cela, mais comment nous, société civile, on s'engage à les faire vivre, parce que à un moment donné, il faut qu'ils vendent leurs produits, il faut qu'ils arrivent à le vendre, c'est déjà compliqué à produire.
2: Donc il n'y a pas de malentendu, hein, c'est pas une période de flottement, c'est bien le point pique-nique, tout est à prix libre, la bouffe, le café, etc. Et c'est comme ça qu'on autofinance la lutte. Et c'est l'occasion de faire un tonnerre d'applaudissements pour nos camarades des cantines qui ne font de
3: des Condés.
2: C'est comme ça qu'il justifie la tension sous le pont. Il voulait pouvoir contrôler l'identité des camarades masqués. Il a fallu leur expliquer que certains d'entre nous toussaient et avaient le Covid et leur rappeler qu'il n'y a pas si longtemps, on nous imposait d'avoir des masques sur nous. Ça leur fait à cœur que nous soyons démasqués.
0: Et il est prévu que tu prennes la parole demain dimanche, Jean-Michel ?
1: Modestement, je viens témoigner de mon vécu de résistance, quoi. Hein, de faire le parallèle avec ce qui se passe pour le canal. C'est du cinéma, ça. Hein. C'est, on nous raconte des histoires, puisque j'habite une plaine céréalière. Hein. Tous les transports qu'il y avait en voie ferrée ont été fermés pour les remplacer par des transports en camion. Quoi, hein. Il existe un canal et que ça coûterait beaucoup moins cher de le restaurer. Hein.
0: 3 milliards d'euros, je crois, sur tout le réseau national.
1: Tout le réseau national. Aujourd'hui, en consommation d'eau, les chiffres ont été donnés par la FDSEA parce qu'on a des copains qui sont paysans, notamment, je pense, à Yves Courteau, dont la ferme va être coupée en deux au pied de sa ferme. Hein. Et donc, il est à la Chambre d'agriculture pour la FDSEA et il se rend compte qu'aujourd'hui, la consommation d'eau du canal et de la méga bassine qu'ils vont créer, c'est la consommation de l'irrigation des paysans pour le Nord et pas de Calais. Donc, c'est un argument de dire l'eau qu'on mettra dans le canal, on ne mettra pas pour pousser des légumes, entre autres. On est une région riche en production de lin, nous. Le lin, c'est les vêtements. Le chanvre, c'est les vêtements. On fait une matière première de qualité qu'on exporte en Chine. Et ça revient par le port de Rotterdam en conteneur pour alimenter les grands magasins à Paris, quoi. On pourrait tout à fait penser que le travail qu'on fait là, de production de matières premières, il pourrait être travaillé localement, parce que là, on crée de la richesse.
0: De l'emploi, donc.
1: Mais bien sûr.
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1: De... là, de production de matières premières, il pourrait être travaillé localement, parce que là, on crée de la richesse.
0: De l'emploi, donc.
1: Mais bien sûr.
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0: petits ronds. C'est comme ça qu'ils se repèrent entre eux, qu'ils s'identifient. Voilà.
1: Ah, donc en fait, ces quatre personnes en civil là-bas, décrites par Julien à l'instant, sont des policiers en civil qui nous observent de loin.
2: Simplement pour finir sur l'accessibilité des produits qui coûteront plus cher, c'est la rémunération du travail des gens, quoi. Si t'as pas de sous, tu peux pas acheter, donc t'achètes ce qui coûte pas cher, quoi. Globalement, le débat qu'il y a hier sur la justice fiscale, il y a de l'argent dans cette société, énormément d'argent. Le problème, c'est de travailler à la répartir pour que chacun puisse. Alors, plus courir à se changer tous les jours, mais avoir des vêtements de qualité qui coûtent un certain prix parce qu'ils ont payé le travail. Et que les gens qui travaillent devraient pouvoir se les acheter parce que leur rémunération devrait être largement augmentée.

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0: Impressionnant le dispositif. Et en plus, ils n'ont pas mis leur maillot de bain et ils avancent dangereusement vers nous. Mais quel est leur projet hasardeux?
1: Alors, ils ne sont pas casqués.
2: Une dizaine de policiers avancent vers le lieu du pique-nique.
0: Pour tout le monde, hein. Si vous voulez boire du café, il faut venir le corps nu. Vous ne pouvez pas venir dans cette tenue, cette posture. C'est pas comme ça qu'on va vous offrir le café. Vous voulez le projet?
2: Une cinquantaine de gendarmes fait irruption sur le lieu du pique-nique.
3: Autorisé.
4: Il y a un copain ici.
2: Les gendarmes ont embarqué un manifestant.
0: Nous sommes sur une manifestation autorisée. Votre métier, c'est le maintien de l'ordre public. C'est pas la création de tension. Et nous cherchons à avoir dans la chaîne de commandement la personne qui vous a donné cet ordre-là, auquel vous n'êtes pas obligé d'obéir, évidemment, puisqu'il s'agit d'un ordre illégal. Donc où est la tête de commandement? Sachez que là, leur truc, c'est de contrôler les gens qui sont masqués. C'est ça leur lubie. Donc on vous rappelle également que parmi nous, il y a des gens qui ont le Covid. Et ça peut être aussi une des raisons pour laquelle ils sont masqués. Non, vous n'allez interpeller personne, là. C'est impossible. Vous connaissez la désescalade? Là, en fait, l'inverse. Non, c'est hors de question. Nous sommes sur une zone de parking. Nous sommes 300 et vous allez créer de la tension. La doctrine dominante, c'est la désescalade, pas la création de tension. Qui est le chef? Est-ce que vous êtes le gradé? Justifiez la manœuvre. Vous pouvez noter également qu'un certain nombre d'entre vous n'ont pas de RIO visible. Vous êtes hors la loi, là.
5: Évitez de nous toucher, monsieur.
0: Ouais, je vous touche pas. Vous non plus, évitez de me toucher.
2: Le RIO, c'est le numéro d'immatriculation des policiers et des gendarmes.
0: Vous êtes hors la loi. Vous n'allez pas nous interpeller sans RIO. On doit, nous aussi, pouvoir vous identifier. Reculez, allez vous mettre en RIO, ensuite on discute.
6: Donc le rassemblement a été déposé en mairie, accepté par la gendarmerie. Donc là, on a le droit d'être sur le terrain là, et donc là, ce que vous créez, c'est seulement un sentiment de fébrilité pour tout le monde et pour nous.

0: On s'en passe safe et pour vous. Donc s'il vous plaît, si vous pouviez demander à vos supérieurs de reculer et de détendre l'atmosphère. On peut appeler la mairie de Tourotte si vous voulez, on peut appeler le maire, M. Carvalho, il va vous dire que le rassemblement a été déclaré et autorisé. Ça attend tout le monde. Monsieur, vous pouvez demander à vos supérieurs si vous pouvez vous reculer.
1: Des sandwichs sans poulet, des sandwichs sans poulet, des sandwichs sans poulet, des sandwichs sans poulet.
2: Christian Legay est en train de parler avec des gendarmes.
3: Non, il y a une pression que vous avez exercée pour créer l'incident. D'ailleurs, vous n'êtes pas identifiable correctement.
0: Qui par ailleurs, la nef est interdite.
3: Est-ce que vous voulez que la prochaine fois, les manifestants soient le corps nu et vous bien habillé, avec grenades, etc., bien protégé. Encore, vous n'êtes pas encore en tenue de combat, mais peut-être que dans l'après-midi, vous aurez l'intention de le faire. Hein. Et nous, tout nus, même pas masqués par rapport au gaz que vous nous balancez sur la tronche. C'est pas l'exercice de la liberté ni de la loi, ça. Et vous le savez, or, vous êtes normalement formé au respect de la loi et de l'ordre, pas comme provocateur de désordre. Vous êtes pire que des black blocs, là, dans vos comportements. Ce qui est plus grave, c'est sur ordre. Mais rappelez-vous qu'on a eu aussi le droit de désobéir. Dans les années 40, des gens comme vous se sont retrouvés à faire les pires saloperies qui soient. Faites attention de ne pas être engagé par vos supérieurs dans ce type de comportement. Merci de votre écoute.
4: C'est pas compliqué, pour les reconnaître. Plus ils sont de barrettes, plus c'est des chefs. Donc 3 barrettes, c'est capitaine, voilà. 4 barrettes, on va être sur du lieutenant, du colonel. Mais là, le plus gros boss, c'est lui. Et donc, il vient nous dire que les masques FFP2, c'était OK, parce qu'en effet, il y a des enjeux en termes de Covid qui sont encore présents sur la zone. Et à ce titre-là, on doit pouvoir manifester dans un contexte délicat sur le plan de la santé. Donc, maintenant que le problème est réglé, nous allons vous demander, afin de pouvoir déjeuner en toute paix et afin d'en faire redescendre les tensions, de retourner à votre camion où de succulents sandwich triangle vous attendent.
5: Et voilà, vous avez le droit de fouiller les sacs. Mais on rappelle que la manif est autorisée. Le trajet de la manif, il est compris dans l'arrêté préfectoral.
2: Donc voilà, la cinquantaine de gendarmes reflue.
4: Si vous venez le corps nu, si vous venez désarmé, on ne peut pas le passer. On le voit, on le voit.

0: Prineau. Donc on s'est arrêté le long du canal là, pour cette pause pique-nique. Et une cinquantaine de gendarmes sont arrivés en rang pour nasser, si j'ose dire, le pique-nique.
1: Ils voulaient contrôler les personnes masquées. Les personnes se sont rassemblées pour protéger les personnes masquées, pour éviter qu'elles se fassent contrôler. Et au-delà de ça, même emmener en garde à vue, bah, ils se sont mis tout autour de nous. Et il y a eu, en effet, une masse. Ce qui s'est passé est complètement illégal parce qu'en fait, ils sont en dehors du périmètre de l'arrêté. Donc ils n'ont pas le droit de contrôler comme ils ont fait. Donc on a réussi tant bien que mal à essayer d'avoir un espèce de mini-accord autorisant les masques chirurgicaux. En effet, il faut dire qu'il y a plusieurs personnes qui ont le Covid. Donc voilà, mais en effet, là, on a une tentative de coup de force un peu autoritaire, en dehors de la légalité, d'essayer de choper des gens, de les contrôler, mais peut-être même de carrément les emmener en...
0: Certains de ces gendarmes, enfin ceux que j'ai pu observer, n'avaient pas de numéro d'identification.
1: La question des réos, là, c'est toujours ça, ils ne le mettent jamais en réalité.
0: Ces gendarmes reprochent le fait qu'il y ait des gens masqués, donc non identifiables, mais ils sont eux-mêmes pas identifiables
1: c'est
0: non
1: ça,
0: plus.
1: C'est ça. Non mais de toute façon, après, les gendarmes, globalement, ils représentent l'État, donc ils n'en ont rien à faire. Ils considèrent qu'ils ont tous les pouvoirs. En tout cas, voilà, oui, on a bien vu là, une action qui est complètement illégale. C'est dans un moment où on mange tranquille, il n'y a aucune violence. Là, on ne comprend pas trop.
0: Je sais pas, c'est peut-être des wraps contondants et des cafés de destruction massive, non ?
1: C'est peut-être ce qu'ils n'ont pas aimé, c'est que des wraps sans poulet, du coup. La manif est même pas partie, il est bientôt midi, la manif elle part à 14h. Donc c'est que le début quand même, on a eu des chevaux, le chemin de halage.
0: Deux policières sur des chevaux ont bloqué le cortège.
1: Surtout qu'avec des chevaux qui avaient peur en fait, les pauvres bêtes. Hein. Si on avait un cheval qui ruait ou quoi que ce soit, on aurait été bien en étant juste à côté de la voie navigable. C'était dangereux à fond.
0: Hein. Pourquoi ils ont fait ça? Juste pour montrer qu'ils pouvaient le faire?
1: Après je soupçonne que parfois il y a des tentatives comme ça pour voir comment on va réagir. Et si jamais ça tourne, ou je ne sais quoi, on pourra accuser après qu'en effet on est violent et compagnie pour savoir la soupe aux médias. Peut-être qu'il y a des tentatives de pression en effet hein, dans le déroulement de la manif. J'espère que ça va pas être comme ça tout le long parce que ça va être un peu compliqué à mon sens. Mais...

0: toujours à la pause pique-nique. Il y a des gens qui nous rejoignent pour cette manifestation. Les gendarmes se sont reculés après leur intervention intempestive. Bonjour Hugues.
1: Bonjour.
0: Tu es un homme sandwich, double panneau.
1: Ah, il est marqué, on ne peut pas forcer indéfiniment un peuple à une politique contraire à ses intérêts les plus profonds. Au marché de Oisil-Verger, on a un petit marché bio, j'ai mis une grande pancarte au sol et j'ai demandé aux habitants qui venaient au marché de noter des slogans. Ceux-là, tu peux peut-être les lire parce que moi, je ne les vois pas.
0: Alors, donc, c'est sur ta poitrine, il y a marqué « Non au méga-canal, oui au commerce local ». Pourquoi ce méga-canal nuirait au commerce local ?
1: Alors, je ne dis pas qu'il nuit au commerce local, je dis qu'il est à côté du commerce local. Il est prévu pour le commerce international. Nous, on préférait une terre vivante qui fonctionne localement, si possible en bio. Pour ça, on n'a pas besoin de méga péniche de 180 mètres de long sur 11 mètres de large.
0: Puis il y a un autre slogan, stop ultra consommation, retour à la raison.
1: Je suis sobre et heureux. Pas besoin qu'on me mette dans la tête des choses que je dois consommer. On est en surproduction, même qu'on crée des guerres pour détruire les surplus de surproduction. Bon, il y a un moment, il faut que ça s'arrête, quoi. Et je suis là pour dire que j'ai envie que ça s'arrête. Et aussi à toutes les personnes qui pourraient se dire « mais c'est trop gros, on ne peut pas arrêter un truc comme ça ». Peut-être on ne peut pas l'arrêter, mais on peut se mettre en action. Ça nous permet de retrouver notre puissance.

0: Bonjour Anna.
1: Bonjour. Mon panneau, c'est « Désenchantier le monde pour le réenchanter ». Et de l'autre côté, « Suspicion partout, justipipis nulle part ».«
0: Désenchantier le monde pour le réenchanter ». En même temps, c'est un slogan qui illustre ton panneau. Hein. Sauver l'Oise, sauver l'eau, on veut des petits bateaux, on veut des petits canaux.
1: Donc, désenchantier le monde, c'est... Voilà, on a beaucoup trop de chantiers en cours, des chantiers qui sont inutiles, mais surtout des chantiers qui sont mortifères pour les générations futures. Et nous devons de leur laisser un monde plus propre que celui que nos ancêtres, à nous, nous ont laissé. Et c'est notre devoir d'être ici, c'est notre devoir de nous battre pour leur laisser un monde vivable et un monde qui puisse leur laisser un petit peu d'espoir.
0: Et le verso de ton panneau ?
1: Suspicion partout, parce qu'en fait, ce monde dans lequel on arrive à suspecter tout le monde, alors, sauf les violeurs. Hein. Là, les violeurs, ils sont présumés tous innocents.
0: Tu fais quand même pas référence à Betaram.
1: Je fais référence à tous les mecs qui sont accusés de violence masculine contre les femmes. Eux, tout le monde hurle à la présomption d'innocence, mais nous arrivons ici pour manifester contre un projet mortifère. Et la première chose qu'on nous demande, c'est de laisser nos lunettes. Je rappelle que nous avons déjà été privés en manif de protection périodique qui ont été confisquées aux femmes, dont l'objectif est clairement de les intimider et de les humilier. Et nous sommes suspectés de faire de la violence alors que nous arrivons ici. Pacifiquement, nous avons des vidéosurveillances de partout et un monde numérique qui nous suspecte de tout et dans lequel nous rentrons avec, pour ma part en tout cas, de très grandes inquiétudes en fait. Et donc, quand il y a de la suspicion partout, il n'y a de la justice nulle part. À partir du moment où on suspecte tout le monde, il ne peut plus y avoir de justice. Nous ici qui venons manifester pacifiquement, on nous suspecte de venir avec tout un tas d'ustensiles divers et variés, alors qu'on vient ici pacifiquement.
0: Ouais, enfin bon, des serviettes hygiéniques de destruction massive hein, aussi.
1: Ça a été confisqué, hein, ça a été...
0: Au village de l'eau, à Mel,
1: par exemple. Au village de l'eau, à Mel, ça a été confisqué, on nous a fouillé.
0: C'est fallacieux que ça pouvait servir de masque.
1: Vu toutes les merdes qu'il y a dans des protections périodiques, je rappelle le plomb, les PFAS, les pesticides, les plastiques, personne n'a envie de se foutre une protection périodique sur le nez. Et quand bien même, ce n'est pas une arme, en fait. Hein.

0: ferroviaire.
1: Du fret, du fret, du fret, on veut du fret ferroviaire, vous connaissez la chanson. En finir avec les bagnoles, les camions, le tout pétrole, le tout béton, les grands projets inutiles et mortifères comme ce scandaleux méga-canal Seine-Nord-Europe à 10 milliards d'euros. Monstrueux projet dont on va continuer à vous parler au prochain épisode de ce reportage sur la grande mobilisation anti-méga-canal du 11 octobre 2025 à Longueuil-Annel. En attendant donc la suite de cette manif sur polémiquesetlavoixoff.com et sur votre radio encore libre préférée, vous pouvez signer la pétition contre cette horreur sur le site Méga Canal Non Merci. Ce n'est qu'un combat, continuons le début. Salut !

Attends, mais une fois, à l'émission Baki, il parlait de talk sur Bagnol, sur la trilogie, et le mec il dit, moi qui ne suis pas marseillais, donc qui vient de l'extérieur, je peux bien juger le phénomène. Alors je croyais que le mec venait de l'Ouest. Il a l'accent d'ici, mais il venait de l'Ouest. Vous comprenez, d'Aubagne, on peut mieux constater. Ah, ça va aller.

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0: Minuit, voici l'heure du crime. 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

0: Lizzie présente Sauvez-moi de Jacques Expert, lu par Florian Wormser. De son bureau, la divisionnaire retrace le parcours meurtrier de Nicolas Thomas à l'aide d'un feutre rouge. Elle est seule et a exigé qu'on ne la dérange pas. Il est sorti de Clairvaux le matin du 22 mars. Elle entoure le nom de Pauline Jean-Joseph sous Bar-sur-Aube. Le chauffeur de l'autocar a parfaitement reconnu Thomas sur la photo des flics et les passagers sont formels. Il était assis à côté de la jeune femme et il est descendu à Bar-sur-Aube alors que le bus continuait jusqu'à Troyes. Ils se souviennent d'un homme mutique, l'air fatigué. Ils l'ont remarqué forcément. Comme tous les gars qui montent à cet arrêt, ça intrigue. Alors il brode, parle d'un mec bizarre, l'air louche. Il faisait peur, dira une dame qui voyageait deux rangs derrière. Il n'était pas clair, affirmera un voyageur. Un trait et il inscrit Paris. Une date, 22 mars. Ils ignorent encore comment il s'est rendu dans la capitale. En train, sans doute, puisqu'il disposait d'un billet fourni par l'administration pour rallier la Normandie. Ils n'ont pas trouvé de témoin. Les contrôleurs ne se souviennent pas de lui. Elle inscrit tout en haut du paperboard « Comment ?» en lettres majuscules. Rien d'établi non plus sur l'endroit où il a trouvé refuge. Elle écrit « Bois Colombes » sous le nom de sa mère. Le lit était défait. Le frigidaire pillé, quelques bouteilles de vin vidées. Aucune empreinte dans le petit appartement, mais Pontchartrain en est certaine. C'est là qu'il a dormi tout le temps où il est resté dans la capitale, qu'il s'est saoulé la gueule à quelques mètres du cadavre. Ça lui ressemble bien à Thomas. Les voisins n'ont rien remarqué d'anormal avant les taches de sang qui ont souillé leur plafond. Ces immeubles sont tellement mal insonorisés que les bruits peuvent venir de partout, ont-ils expliqué aux enquêteurs. Ils voyaient rarement la vieille dame, qui pouvait rester des jours entiers chez elle, volet clos. Personne ne s'est donc étonné qu'il demeure fermé. Et puis, cette vieille dame au visage sévère était si peu sociable, on ne s'intéressait pas trop à elle, a reconnu la gardienne portugaise qui s'occupe de trois immeubles dans la rue. Dans celui-ci, elle passe l'aspirateur trois fois par semaine dans l'escalier, nettoie l'entrée et glisse le courrier sous les portes. Elle n'en recevait presque pas, a-t-elle indiqué. Elle ignorait tout de sa vie. Elle n'était pas très causante. Mais non, a-t-elle affirmé, quand on lui a présenté la photo de Thomas, elle ne l'avait pas croisé. Un visage comme ça, je l'aurais pas oublié avec des yeux pareils, crut-elle bon de renchérir. Il est vrai que sur la photo prise à son arrivée à la centrale de Clairvaux, il a vraiment une tête effrayante. Visage maigre, mangé par ce regard translucide qui fixe l'objectif. Madame Antonia Carvalho, surnommée Dark Valo, dans son immeuble où elle impose ses règles strictes, n'en revenait pas d'apprendre que le fils de la vieille sortait de prison et qu'il était probablement son assassin. L'histoire allait lui faire son année. Le trait rouge va maintenant jusqu'à Montargis, où ce journaliste, Bernard Najotte, subit le même sort. L'assassinat a été estimé au 24 ou au 25 mars. Là encore, pas d'empreinte, pas de témoin. Mais les autopsies ont montré que c'est la même lame qui a été utilisée dans cette effroyable série d'assassinats. Enfin, retour à Paris. Dans le 20e, il éventre Fabienne Berton, sans doute dans la nuit du 1er avril. Pas de lien direct cette fois, mais le même mode opératoire. Et la victime semble ne pas avoir été choisie au hasard. Elle ressemble de manière frappante à sa deuxième victime en 1960. La trentaine, blonde, usée par la vie. Les policiers ont montré la photo de Thomas dans la cité et aux alentours, les cafés, les boutiques. Sans résultat. Est-il resté tapis tout ce temps dans le logement de sa mère, malgré les mouches qui l'envahissaient et l'odeur devenue insoutenable du corps en décomposition? Sans doute. Sans argent, il n'avait pas d'autre endroit où se cacher. Où est-il maintenant? Écrit-elle. À l'exception des passagers de l'autocar, aucun témoin ne s'est manifesté. Ce n'est pas faute d'avoir fait circuler sa photo un peu partout. C'est un fantôme qu'ils poursuivent. On frappe.
1: J'ai demandé qu'on ne me dérange pas pour l'instant,
0: grogne la divisionnaire en découvrant son assistante dans l'encadrement de la porte. « Je vous ai préparé un café, madame. » s'excuse presque Rachel.
1: « Ah, merci. C'est gentil de penser à moi. Pour tout dire, j'en ai bien besoin. »
0: Avant de sortir, Rachel s'arrête devant le paperboard. «
1: Décidément, cette affaire vous passionne. »
0: s'amuse sa chef.
1: « Bien sûr, madame. Comme tout le monde ici. »
0: Elle hésite.
1: « Vous n'avez pas peur qu'il s'en prenne à vous ?»«
2: Ne vous en faites pas pour moi, mon petit. J'y ai pensé depuis longtemps, bien sûr. Je sais me défendre et je suis bien protégé. J'ai mon Damien, mon ange gardien. Ce serait bien trop risqué, il n'osera jamais. »
0: Elle se veut rassurante, mais cette idée ne cesse de tourner dans sa tête. Nicolas Thomas règle ses comptes. Elle a été l'acteur principal de sa condamnation. Elle sourit, murmure pour elle-même.
1: Tu me gardes pour la fin, mon salaud. Mais je t'aurai avant.
0: Rachel frissonne. La tranquille assurance de sa patronne ne la rassure pas. Cet homme insaisissable est une menace, sournoise et bien réelle. Il faut qu'elle parle d'urgence à Damien Philippard. Elle prend conscience qu'elle ne supporterait pas qu'il arrive quelque chose à cette femme.

0: Pontchartrain s'adresse à l'équipe réunie. Il faudrait comprendre un point essentiel. Comment Thomas s'est-il débrouillé pour ne jamais se faire repérer au cours de ses déplacements? Nous avons fait circuler sa photo partout. Rien, rien, rien. Que dalle! Comment circule-t-il? Il doit avoir une très bonne planque quelque part, mais où? Quand nous aurons la réponse à ces deux questions, tout le reste en découlera, je le sens. Trouvez-moi qui le planque et où?
1: Du doigt, elle suit le parcours meurtrier de Nicolas Thomas. Elle égrène les dates, les distances parcourues.
0: Oui, c'est une histoire de dingue, confirme le petit Marseille, que Pontchartrain a chargé de sillonner toutes les gares ferroviaires et routières du parcours. Côté train, aucun témoin, nulle part. Et l'examen des enregistrements des caméras de surveillance dans les gares n'a rien donné. S'il se déplace en bagnole, c'est tout aussi bizarre. Il n'a pas conduit depuis 30 ans, et il n'a pas de fric à ce qu'on sait. Il aurait fallu qu'il en vole une.
2: Bien vu, inspecteur. C'est toute la question, le reprend la divisionnaire. Comment a-t-il pu se livrer à une telle boucherie en si peu de temps sans que personne ne remarque rien? Nom de Dieu, il a forcément laissé des traces quelque part. Mais vous allez me les trouver.
1: Les hommes fixent le paperboard.
0: Donnons sa photo aux journaux, propose enfin Deltil, rompant le silence pesant qui s'est installé dans la pièce. Quelqu'un l'aura forcément croisé.
2: Non, pas pour l'instant, tranche Sophie Pontchartrain.
0: Pourquoi pas, madame?
1: Ose bien viser.
2: Réfléchis, Casso. Je n'ai pas envie que toute la presse se jette sur cette histoire. Vous imaginez les titres? Le tueur sanguinaire remet le couvert à sa sortie de tôle. Hors de question, compris?
1: Personne ne dit mot. Elle poursuit.
2: Notre type sait qu'il est traqué, mais il se croit invincible. Il finira bien par faire une connerie.
0: Bon,
1: annonce-t-elle après un nouveau silence.
0: On reprend tout par le début. Lassu, tu vas à Clairvaux. Je veux savoir quel genre de détenu il était. Il a passé 10 ans là-bas.
3: Il se faisait oublier et ne posait pas de problème. J'ai parlé au directeur.
0: Eh bien, tu y retournes.
2: Il faut qu'on ait en tête que ce fumier est plus malin qu'on a pu croire. Il a baisé tout le monde. Tu me cherches qui il fréquentait, s'il a pu garder des contacts, à quoi il s'occupait et tout le tintouin.
3: Aujourd'hui?
0: Non, bien sûr, quand tu voudras, pourquoi pas la semaine prochaine?
1: Ironise Pontchartrain.
0: On a tout notre temps, inspecteur.
1: Lassu dissimule une grimace. Il va devoir expliquer à sa femme qu'il est obligé d'annuler le dîner prévu ce soir pour leurs 10 ans de mariage. Déjà 2 fois qu'il reporte.
3: « Ne t'inquiète pas, » avait-il assuré quelques jours plus tôt. « Cette fois, la vieille pompon, je l'envoie paître s'il le faut. »«
2: Qu'est-ce que tu attends là-dessus? Tu files à Clairvaux ?»
1: s'agace la divisionnaire.
2: « Après, tu refais un passage à Bar-sur-Aube. On ne peut pas massacrer quelqu'un sans laisser de traces. Tu vas montrer la photo jusque dans les maternelles et tu ne reviens que quand tu as quelque chose. Je me suis bien fait comprendre là-dessus. »
1: Parfaitement, chef. Lassu file sans demander son reste. Deltil se voit confier le dernier assassinat. Il retournera dans le 20e avec Marseille.
2: Reprends l'enquête de voisinage avec la photo de Thomas. C'est impossible que personne ne l'ait vu traîner dans le coin.
0: Et le mec des parkings?
1: Demande-t-il.
0: C'est toujours mon dossier, patronne?
2: Je prends le relais. Je vais aller chez Chambarot.
0: Vous allez aller chez sa mère à Montrouge? S'étonne Deltil.
2: Il faut bien que je bosse un peu, messieurs.
0: Mais pourquoi aller là-bas?
2: Parce que ce type m'intrigue, Régis. Je l'ai dans le collimateur depuis le début. J'ai envie d'aller me frotter à lui, histoire de le faire flipper, qu'il sache qu'on ne l'oublie pas.
0: Je préviens les types en planque?
2: Surtout pas. Et maintenant disparaissez.
1: Les hommes se dispersent dans une cohue silencieuse.
4: Elle se gourerait pas avec Chambarot?
3: Qu'est-ce qu'elle va foutre là-bas?
0: Remuer la merde. Elle adore ça, notre patronne.
3: C'est sa façon de faire, et ça donne souvent des résultats,
1: admet le principal.
3: Je la sens pas, cette histoire. Ce mec n'a rien.
0: Ouais. Va donc le lui dire, toi qui as des couilles.
3: Bon, je suis pas fou. Mes couilles, je les bichonne.
0: Eh ben moi aussi, Pelletier. Ici, on ferme sa gueule et on se casse.
3: Mais tu apprendras que Pompon se gourre rarement.
0: Rarement, ça veut pas dire jamais, ironise Pelletier.
2: Encore là, Rachel?
5: L'assistante est restée immobile devant le paperboard, pensive.
6: Il est impossible qu'il fasse tout cela sans un complice.
7: Ils sont deux, murmure-t-elle.
8: Vous croyez vraiment qu'on n'y a pas pensé ? Réplique Pontchartrain avec agacement.
9: Allez, mon petit, laissez-nous travailler, et allez plutôt me chercher un café.
5: Une fois seule, elle rappelle un à un ses hommes.
10: Fouillez au maximum du côté d'un complice qui l'aurait attendu à l'extérieur.
11: Plus ça va, plus je me dis qu'il est impossible qu'il ait pu agir tout seul.
5: La porte est restée entrouverte.
12: Et mon café, Rachel ? Vous attendez qu'il refroidisse ?
5: Elle prend la tasse d'un air impatient.
13: Pas trop tôt.
14: Merci quand même.
5: Rachel est malheureuse quand sa patronne la traite ainsi. Aussi, elle l'a énervée avec sa manie de se mêler de ce qui ne la regarde pas. C'est si rare, et elle a des excuses. La pression de ces deux enquêtes menées en parallèle doit être insupportable. Un peu plus tard, Pontchartrain l'appelle.
15: Dites à Philippard de se tenir prêt, je dois sortir.

0: Physiquement, Philippe Lassu en impose, avec sa gueule de militaire taillée à la serpe. Cheveux gris, nez aquilin, 1m80 tout en muscles. Il s'emploie à aller travailler dans une salle de sport de Pantin, dès que ses deux patronnes, comme il dit, sa Sidonie et la vieille Pompon, lui en laissent le loisir. Il est récemment passé numéro 2, à l'ancienneté, avait gentiment précisé Pontchartrain quand elle lui avait annoncé sa promotion. À 40 ans, dont 8 passés dans la brigade, il la méritait bien, ainsi que les 200 francs d'augmentation qui allaient avec. Dans sa carrière, il a été de tous les coups durs. Des planques interminables, des arrestations musclées de types qui vous crachent à la gueule, vous menacent. « Quand je sortirai, j'irai trouver ta gonzesse et je lui défoncerai le cul !» Avec le temps, il a appris à maîtriser ses réactions et à sourire aux menaces. La première fois, il s'était mis à 3 pour le retenir. Il aurait massacré cette pourriture qui avait enlevé 2 fillettes, les avait séquestrées pendant une semaine, avant d'enterrer leur petit corps dans le bois de Meudon. Il ne sait pas ce qui lui avait pris, il était hors de lui, à la pensée de sa gamine à lui, 5 ans, et il avait commis l'erreur d'en parler. Le type lui avait promis qu'il la ferait jouir, un de ses 4. « Sarah, c'est un prénom ravissant, je m'en souviendrai !» Il a appris à se taire, et plus grand-chose ne l'atteint, ni les menaces, ni l'horreur qu'il côtoie au quotidien. « Fifi, c'est un roc !» disent ses collègues. « On peut lui demander l'impossible, il le fera !» Quand il est face à un de ses fumiers, il ferme sa gueule et se contente de se dire qu'ils vont finir comme des merdes en tôle. Celui qu'il avait failli massacrer est mort d'un cancer généralisé 10 ans plus tard. « Il pleurait sa mère !» lui avait raconté un gardien. « On jetait ses médocs et on l'a laissé crever de douleur, cette saloperie !» Avant de quitter Paris, il a appelé Sidonie. Il ne s'était pas étendu, à quoi bon. Il partait pour Clairvaux, ne rentrait pas ce soir, il fêterait plus tard leur anniversaire de mariage et embrasse les enfants. « Merci, Pompon », a raillé Sidonie. Il lui répond qu'il l'aime et qu'elle l'aura à son dîner. « Pour nos noces de diamant ?» réplique-t-elle. Elle se radoucit. « Allez, bonne route. » Puis elle raccroche. Lassu se dit qu'il est verni. Son couple tient depuis 15 ans, dont 10 de mariage, et 8 sous les ordres de Pontchartrain. Sur le registre de la centrale de Clairvaux, son arrivée est notée à 18h07, c'est-à-dire qu'il n'a pas traîné. Il en ressort à 19h46, a juste le temps d'aller acheter du dentifrice, une brosse à dents, des rasoirs et de la mousse à raser. Il a pris une chambre à l'hôtel de la Pomme d'Or. Il se fait monter un sandwich au saucisson et une bière, appelle à la maison, tout va bien. Puis il sort son carnet, relit les éléments qu'il a réunis. Tous le lui ont dit. Thomas s'était forgé l'image d'un détenu modèle, libérable. Cette fois encore, la prison l'a frappé par son état de délabrement, comme si elle était à l'abandon. Le directeur, Nicolas Piette, est un homme rondouillard et affable, la cinquantaine. Il lui demande de ne pas faire attention à l'état des bâtiments. Ils sont sales. Certaines parties semblent carrément à l'abandon. Les budgets pour l'entretien ont sérieusement baissé, explique-t-il. Et le nombre des gardiens diminue lui aussi. Franchement, cet endroit périclite à vue d'œil. Un de ces 4, Clairvaux ne sera plus qu'un souvenir et une immense ruine dans la campagne. Bref, Nicolas Piette n'a pas le moral. Il a sorti le dossier de Nicolas Thomas, une chemise grise renfermant quelques feuillets seulement. Ils décrivent un détenu sans problème. Avant d'arriver chez nous, Thomas a fait le tour de France des centrales, comme on dit dans notre profession. Il a passé 6 ans dans ses murs. Il quittait rarement sa cellule. Il occupait ses journées à regarder la télé ou à lire, allongé sur son lit. Sinon, il donnait un coup de main à la bibliothèque. Il y passait pas mal de temps. Il consultait souvent l'ordinateur aussi. Il soupire. Vous vous rendez compte? Nous n'en avons qu'un seul. Il poursuit. Ici, où on a beaucoup de braqueurs, des types du milieu au casier long comme le bras, on n'aime pas trop ce genre de détenus comme votre Thomas. Les pointeurs, les tueurs de femmes, leur passé est vite connu de tous. Et même quand ils ont déjà un long parcours carcéral, on leur fait comprendre qu'il s'est fait oublier. Il était même apprécié par les rares personnes qu'il fréquentait, que ce soit des détenus ou des gardiens. J'ajoute qu'il n'y a pas eu le moindre incident avec lui. J'oserais presque dire que des détenus comme lui, on en voudrait tous les jours. Il est exact que j'ai appuyé sa troisième demande de liberté conditionnelle. Au bout d'un moment, il faut bien qu'ils sortent. Quoi qu'ils aient fait, c'est mon credo. Les maintenir en prison n'est plus la solution, et puis, il faut faire de la place. Il secoue la tête. J'ai du mal à y croire. Croyez-moi, je suis excessivement vigilant sur les libertés conditionnelles. S'il y avait eu le moindre doute, je m'y serais opposé. Ce n'est pas le genre de la maison de relâcher dans la nature des êtres dangereux. Thomas, vous pouvez demander à tout le monde, n'était plus une menace. Il agace Lassu avec son ton sentencieux.
1: Oui, enfin, je vous rappelle que je suis là parce qu'il a récidivé. Et dans les grandes largeurs, monsieur le directeur. Alors, pour le détenu parfait, laissez-moi rigoler, il vous a bien baisé.
0: Piette accuse le coup. Il bat en retraite, se retranche derrière la commission.
2: Moi, vous savez, je n'ai qu'un avis consultatif. Il faut que vous rencontriez le juge d'application des peines. En tout cas, si vous ne vous trompez pas de client, ils ont fait une belle connerie.
0: Il s'excuse presque.
2: En tout cas, jamais je n'aurais pu imaginer... C'est impensable. Il paraissait tellement usé. Il était encore jeune, bien sûr, mais c'était déjà un vieillard, comment dire, inoffensif. Oui, c'est bien ça. Un vieillard inoffensif. Demandez aux gardiens, inspecteur. Ils vous diront comme moi.
1: C'est bien ce que je dis, monsieur Piette. Le Thomas, il vous a tous bien baisé.
0: Le directeur lui a proposé de visiter sa cellule, restée inoccupée. La pièce anonyme ne peut rien lui apprendre avec ses images banales de paysages désertiques. Pas davantage que ses voisins de cellule, qui affirment avoir eu peu de relations avec lui.
2: Ici, il n'avait pas d'amis, quelques connaissances, c'est tout. C'était un solitaire.
0: Il se faisait oublier, résume le directeur. Il se faisait oublier, en effet, se dit Lassu. Tandis que le directeur le raccompagne vers la sortie, il lui annonce qu'il reviendra le lendemain matin.
1: Pourquoi faire ? S'était étonné Piette. Je veux être sûr d'avoir parlé à tout le monde.
2: Comme vous voudrez, mais à mon avis, vous perdez votre temps. Ici, Thomas était un fantôme.
1: On verra bien. S'est contenté de répondre Lassu. Je serai là à 8 heures.
0: Il se débarrasse de la moitié de son sandwich dans la poubelle et achève d'un trait sa bière, se brosse longuement les dents. Quelque chose lui dit qu'il n'est pas venu pour rien. Il ignore pourquoi, mais il le sent. La patronne loue souvent son flair. Il s'allonge et s'endort aussitôt en pensant à sa femme et ses gosses. Pour lui, à l'inverse de beaucoup de ses collègues, trouver le sommeil n'est jamais un problème.

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La moitié des gens n'étaient pas bonjour. L'autre moitié des gens étaient pas s'il vous plaît. Et personne n'était merci. Personne ne parle bien à personne. C'est ça le problème. Moi je sais, bien sûr je sais.